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1: Bonjour à tous, à la une de l'actualité. Au moins 4800 hectares brûlés par l'incendie en Gironde. Au nord du bassin d'Arcachon, 20 000 habitants et touristes ont été évacués par précaution. Une maison a été détruite et un pompier a été blessé. L'Union européenne doit envoyer aujourd'hui 3 avions bombardiers d'eau et 2 hélicoptères. Et ça pourrait aider les pompiers à lutter contre cet incendie monstrueux. Autre feu dans les Landes à côté de Biscarros. Il a déjà parcouru 1200 hectares et entraîné l'évacuation de plus de 5 000 personnes. Environ 250 pompiers sont mobilisés. Dans le Var, le feu du massif du Gros Bessillon reste stable, mais il n'est toujours pas fixé. Environ 2700 hectares ont brûlé. Certains habitants évacués ont pu regagner leur domicile. Des incendies provoqués en partie à cause des fortes chaleurs et ça ne devrait pas se calmer malheureusement. Météo France annonce une autre canicule à compter de mardi prochain. Ça pourrait concerner les trois quarts du pays. On attend des pointes à 40 degrés dans le sud-ouest, le centre et la Bourgogne. Une succession de 4 canicules en 2 mois. Ça n'était jamais arrivé depuis au moins 1945. Attention si vous avez acheté des melons chez Carrefour, des melons du Haut-Poitou IGP de la marque Reflet de France. Ils sont rappelés dans tout le pays à cause d'un taux de cadmium supérieur à la limite autorisée. Ne les consommez pas, ramenez-les au magasin. Toujours moins de distributeurs de billets en France. Près de 1800 automates ont été supprimés l'an dernier, soit environ 5 par jour. Malgré ce recul, la Banque de France assure que l'accès aux espèces reste très bon, avec la quasi-totalité des Français à moins de 15 minutes d'un point de retrait. Un virement des impôts aujourd'hui pourrait arriver sur le compte bancaire de millions de contribuables. C'est la régularisation annuelle de l'impôt sur le revenu, Théo Mollet.
2: Oui, 2 dates de remboursement sont prévues cette année, les 24 et 31 juillet. Concrètement, c'est pour les contribuables qui ont payé trop d'impôts à la source en 2025, par exemple après une baisse de revenus ou un changement de situation familiale. Le remboursement peut aussi correspondre au solde de réduction ou de crédit d'impôt, notamment pour les dons ou les services à la personne. Aucune démarche n'est nécessaire, le versement est automatique sur le compte bancaire communiqué à l'administration fiscale. Et attention aux arnaques, aucun SMS ou mail n'est nécessaire pour débloquer ce remboursement.
1: Merci Théo pour ces détails. En cyclisme, une nouvelle victoire pour Richard Carapaz sur le Tour de France hier. L'Équatorien a remporté la 18e étape. C'est son 2e succès sur la grande boucle. C'est toujours Tadej Pogacar qui est maillot jaune et ça court la 19e étape aujourd'hui. 178 km entre Gap et l'Alpe d'Huez. C'est une étape de montagne. Voilà la fin de ce flash. Très bonne journée à tous.
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1: Bonjour à tous, à la une de l'actualité. Au moins 4800 hectares brûlés par l'incendie en Gironde, au nord du bassin d'Arcachon. 20 000 habitants et touristes ont été évacués par précaution. Une maison a été détruite et un pompier a été blessé. L'Union européenne doit envoyer aujourd'hui 3 avions bombardiers d'eau et 2 hélicoptères. Et ça pourrait aider les pompiers à lutter contre cet incendie monstrueux. Autre feu dans les Landes à côté de Biscarros. Il a déjà parcouru 1200 hectares et entraîné l'évacuation de plus de 5000 personnes. Environ 250 pompiers sont mobilisés. Dans le Var, le feu du massif du Gros Bessillon reste stable, mais il n'est toujours pas fixé. Environ 2700 hectares ont brûlé. Certains habitants évacués ont pu regagner leur domicile. Des incendies provoqués en partie à cause des fortes chaleurs et ça ne devrait pas se calmer malheureusement. Météo France annonce une autre canicule à compter de mardi prochain. Ça pourrait concerner les trois quarts du pays. On attend des pointes à 40 degrés dans le sud-ouest, le centre et la Bourgogne. Une succession de 4 canicules en 2 mois. Ça n'était jamais arrivé depuis au moins 1945. Attention, si vous avez acheté des melons chez Carrefour, des melons du Haut-Poitou IGP de la marque Reflet de France, ils sont rappelés dans tout le pays à cause d'un taux de cadmium supérieur à la limite autorisée. Ne les consommez pas, ramenez-les au magasin. Toujours moins de distributeurs de billets en France. Près de 1800 automates ont été supprimés l'an dernier, soit environ 5 par jour. Malgré ce recul, la Banque de France assure que l'accès aux espèces reste très bon, avec la quasi-totalité des Français à moins de 15 minutes d'un point de retrait. Un virement des impôts aujourd'hui pourrait arriver sur le compte bancaire de millions de contribuables. C'est la régularisation annuelle de l'impôt sur le revenu, Théo Mollet.
2: Oui, 2 dates de remboursement sont prévues cette année, les 24 et 31 juillet. Concrètement, c'est pour les contribuables qui ont payé trop d'impôts à la source en 2025, par exemple après une baisse de revenus ou un changement de situation familiale. Le remboursement peut aussi correspondre au solde de réduction ou de crédit d'impôt, notamment pour les dons ou les services à la personne. Aucune démarche n'est nécessaire, le versement est automatique sur le compte bancaire communiqué à l'administration fiscale. Et attention aux arnaques, aucun SMS ou mail n'est nécessaire pour débloquer ce remboursement.
1: Merci Théo pour ces détails. En cyclisme, une nouvelle victoire pour Richard Carapace sur le Tour de France hier. L'Équatorien a remporté la 18e étape. C'est son 2e succès sur la grande boucle. C'est toujours Tadej Pogacar qui est maillot jaune. Et ça court la 19e étape aujourd'hui. 178 km entre Gap et l'Alpe d'Huez. C'est une étape de montagne. Voilà la fin de ce flash. Très bonne journée à tous.
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0: Et du Oasis dans votre début de journée. On est vendredi et je suis de retour avec vous pour la matinale d'AG FM, votre créneau rock du début de journée avec des points réguliers sur l'actualité.
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0: Et on commence d'ailleurs par l'info et c'est avec Julie Pierret ce matin.
3: Bonjour à tous, à la une de l'actualité, au moins 4800 hectares brûlés par l'incendie en Gironde. Au nord du bassin d'Arcachon, 20 000 habitants et touristes ont été évacués par précaution. Une maison a été détruite et un pompier a été blessé. L'Union européenne doit envoyer aujourd'hui 3 avions bombardiers d'eau et 2 hélicoptères. Et ça pourrait aider les pompiers à lutter contre cet incendie monstrueux. Autre feu dans les Landes à côté de Biscarros, il a déjà parcouru 1200 hectares et entraîné l'évacuation de plus de 5000 personnes. Environ 250 pompiers sont mobilisés. Dans le Var, le feu du massif du Gros Bessillon reste stable, mais il n'est toujours pas fixé. Environ 2700 hectares ont brûlé. Certains habitants évacués ont pu regagner leur domicile. Des incendies provoqués en partie à cause des fortes chaleurs et ça ne devrait pas se calmer malheureusement. Météo France annonce une autre canicule à compter de mardi prochain. Ça pourrait concerner les trois quarts du pays. On attend des pointes à 40 degrés dans le sud-ouest, le centre et la Bourgogne. Une succession de 4 canicules en 2 mois. Ça n'était jamais vu, Théo Mollet.
4: Oui, 2 dates de remboursement sont prévues cette année, les 24 et 31 juillet. Concrètement, c'est pour les contribuables qui ont payé trop d'impôts à la source en 2025. Par exemple, après une baisse de revenus ou un changement de situation familiale. Le remboursement peut aussi correspondre au solde de réduction ou de crédit d'impôt, notamment pour les dons ou les services à la personne. Aucune démarche n'est nécessaire. Le versement et automatique sur le compte bancaire communiqué à l'administration fiscale. Et attention aux arnaques, aucun SMS ou mail n'est nécessaire pour débloquer ce remboursement.
3: Merci Théo pour ces détails. En cyclisme, une nouvelle victoire pour Richard Carapaz sur le Tour de France hier. L'Équatorien a remporté la 18e étape. C'est son 2e succès sur la grande boucle. C'est toujours Tadej Pogacar qui est maillot jaune et ça court la 19e étape aujourd'hui. 178 km entre Gap et l'Alpe d'Huez. C'est une étape de montagne. Voilà, fin de ce flash. Très bonne journée à tous.
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0: La météo. Les jours se suivent et le soleil est toujours bien présent sur la Manche pour ce vendredi avec certains ciels un peu voilés au réveil, notamment sur le nord cotentin, mais ça devrait se dégager au fil des heures. On a un vent d'est nord-est assez faible, devenant localement modéré en après-midi et pouvant souffler jusqu'à 40 km/h. Les températures, elles sont stables. Les maximales entre 25 et 29 degrés pour cet après-midi, avec en ce moment 15 degrés sur Cherbourg, 14 à Sainte-Mère-Église, 14 également à Pirou, 13 à Saint-Lô et 16 degrés sur Vauville.
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0: Il est 7h03 ce vendredi sur Radio FM, votre réveil rock comme chaque jour. Et les prochaines minutes se feront en compagnie des Beatles et de Snow Patrol. Et puis dès maintenant, direction les rues de Los Angeles avec The Knack, un groupe principalement connu pour ce single, My Sharona, sorti en 1979. 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

0: Hello Goodbye pour se dire bonjour les Beatles, c'est à 7h10 et puis on changera d'époque d'ici une minute. Les Snow Patrol, c'est ce qui arrive dans un instant sur Radio FM. Mais pour le moment, je laisse place à nos spécialistes du domaine astral.
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2: Bonjour à tous, l'horoscope de ce vendredi. On débute avec les béliers, journée stable et rassurante, idéale notamment pour sécuriser vos projets. Prenez le temps d'apprécier les petites victoires. Les taureaux, vous débordez d'énergie, canalisez-la pour avancer concrètement. Un échange peut débloquer notamment une situation. Les gémeaux, vous ressentez le besoin de vous recentrer, écoutez-vous. Un moment calme vous fera le plus grand bien. Les cancers, votre communication fait des merveilles, dites ce que vous pensez, une bonne nouvelle pourrait arriver. Les lions, en cette fin de semaine, organisation au top, vous avancez efficacement. Attention à ne pas trop en faire d'un coup. Les vierges, tout vous réussit actuellement, osez prendre une décision importante, une opportunité peut changer votre quotidien plus vite que prévu. Les balances, quelques tensions possibles, gardez votre calme, tout s'arrangera plus vite que vous ne le pensez. Scorpion, une rencontre ou un échange peut vous inspirer, restez ouvert aux nouvelles idées. Sagittaire, envie de bouger ou de changer d'air, suivez cette impulsion, elle pourrait vous mener vers quelque chose de positif. Capricorne, une idée originale pourrait faire la différence aujourd'hui, osez sortir du cadre habituel. Les Verseau, fatigue ou baisse de motivation, ne forcez pas, priorisez l'essentiel. Et enfin les Poissons, attention aux distractions, restez concentré sur vos objectifs. Un petit effort maintenant payera plus tard. Avec tout ça, belle journée, bon vendredi.

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0: House de Madness sur IDFM, et dans la bonne humeur également avec nos coups d'humour de la matinale. Et c'est Danny Boone qui revisite l'un de ses sketchs les plus connus. Il est 7h21.
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2: Ils sont forts, je veux dire, ils sont très très forts, mais ils sont pas aussi forts qu'à la poste. La poste! Mais alors, ils veulent privatiser, mais personne n'achètera, même pas eux! Mais la poste, mais rien que la pub de la poste! Bouger avec la poste! Ceux qui ont écrit cette pub, ils sont jamais allés à la poste, hein! S'il y a bien un endroit sur Terre où ça bouge pas, c'est à la poste! Tu rêves au minimum 2h30 pour faire peser timbrer une lettre. Des fois, aller à la poste, ça prend la journée. Tu rentres chez toi le soir, t'es comme ça. Ta femme te dit, mais t'étais où? Hein? Ben j'ai bougé. Jusqu'à la poste, une fois dedans, plus rien, rien. Parce que quand, à la poste, c'est les spécialistes de la queue qui n'avance pas. C'est eux qui l'ont inventé, la queue qui n'avance pas, et après ils ont été copiés par tous les services publics. Et il y a une explication à ça. C'est qu'à la poste, quand on regarde bien, sur 10 guichets, il y en a 1,5 d'ouverts. Les autres, ils sont jamais ouverts. Jamais, jamais. C'est des guichets de secours. Sûrement, encore, il y en a un qui fonde. Hein. C'est sûrement. Ils l'ont construit comme ça, c'est pour en secours. C'est comme si nous, on avait 4 cuisines, 3 de secours. Donc, t'as le guichet qui est ouvert en plein, qui est là, c'est avec la vitre et tout, le guichet. Voilà, il y a que la queue. Il y a toujours la queue à la poste. Hein. S'il n'y a pas la queue, c'est que c'est fermé. Donc, la queue qui fait des serpentins. Ça marquait, ça fait des. La queue de la poste fait des petits serpentins. Ça arrête tout droit, ce qu'à la sécu, ça fera un bordel de queue. Donc il y a la vitre et tout. Et quand vous avez de la chance d'être au guichet, de l'autre côté de la vitre, il y a le préposé de la poste, comme ça, de l'autre côté, qui vous regarde à travers la vitre et qui fait. Hein? Oui, parce qu'ils ont des micros pour qu'on comprenne mieux. Quelqu'un a compris? Quelqu'un a compris dans la queue, là? Hein? C'est français, c'est pas du français, c'est pas possible. C'est avec l'Europe, il y a un guichet en allemand, mais on fait ça. Hein? On a rien compris, rien. Non, hein? On comprend rien. Hé, de l'autre côté, on comprend rien. Rien, rien. On comprend rien. Ah, vas-y, je danse. Parle pas allemand, parle pas allemand. Rien, rien. Oh.
3: Je viens de vous dire, c'est pas le bon formulaire. Alors on s'est pissé. Là, c'est pas fait là. C'est, là, c'est pas ce que vous voulez croire. Avec un accusé de réception. Ou sans les accusés de réception. C'est avec ou sans accusé.
2: En fait, l'accusé, c'est toi. Donc ça, c'est le guichet qui est ouvert en plein. Et juste à côté, il y a le demi. Ça, c'est une invention de la poste, demi-guichet. Ils ont pas encore été copiés sur celui-là. Comment expliquer? En apparence, c'est le même, hein? Avec la queue en serpentin, tout pareil, tout le même. En apparence, le même. La seule différence, c'est qu'il s'occupe absolument pas de toi. Tu es de l'autre côté du guichet, face à lui, mais il fait comme si tu n'existais pas. Il dit des phrases du genre...
4: Hé, hey Nicole, t'as vu mes nouvelles godasses? Elles sont belles, hein? C'est du thym synthétique. C'est bien imité, hein, on mettrait deux cornes, on dirait un daim.

0: Là, en fait, ça y est, mes gamins, ils sont partis en vacances. Ouais, ils sont à la montagne, ouais. Non, on n'a pas de nouvelles, non. Non, pas de carte postale, ben, c'est un peu de notre faute.
1: Qu'est-ce qu'ils ont ce matin là?
2: Vous voulez quoi?
1: Hein?
2: Un colis postal? C'est pas le bon guichet.
1: Et donc, je vais dire.
2: Ah, quoi? Oui, c'est fermé, oui. Oui, le guichet colis postal, il est fermé, parce que le préposé au colis postal, il est pas là, il est en arrêt maladie depuis 5 ans. Ouais, d'accord, je vais m'occuper de vous. Ouais, je suis dans un bon jour, allez, vas-y. Vas-y, attention, pas le tourniquet. Non, c'est pas le tourniquet qui est trop petit, c'est votre colis postal qui est trop gros. Et pas passer le vent de fouet. Allez, vite, on va le refaire derrière, on connaît bien. Allez, vite, dépêchez-vous. Ah, désolé, midi 32, on vient de fermer il y a 2 minutes. Je...

0: c'est Caroline à 7h30 en ce vendredi 24 juillet. Place tout de suite au résumé de l'information. Retrouvons Julie Pierret.
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2: Bonjour à tous, l'essentiel de l'actualité. Au moins 4800 hectares brûlés par l'incendie en Gironde au nord du bassin d'Arcachon. 20 000 habitants et touristes ont été évacués par précaution. Une maison a été détruite, un pompier a été blessé. L'Union européenne doit envoyer aujourd'hui 3 avions bombardiers d'eau et 2 hélicoptères. Et ça pourrait aider les pompiers à lutter contre cet incendie. Des autres feux dans les Landes, à côté de Biscarrosse, il a déjà parcouru 1200 hectares. Dans le Var, le feu du massif du Gros Bessillon reste stable, mais il n'est toujours pas fixé. Environ 2700 hectares ont brûlé. Des incendies provoqués en partie à cause des fortes chaleurs et ça ne devrait pas se calmer. Météo France annonce une autre canicule à compter de mardi prochain. Ça pourrait concerner là les trois quarts du pays, notamment des pointes à 40 degrés dans le sud-ouest, le centre et la Bourgogne. Attention, si vous avez acheté des melons chez Carrefour, des melons du Haut-Poitou IGP de la

0: que Reflet de France sont rappelés dans tout le pays à cause d'un taux de cadmium supérieur à la limite autorisée. Ne les consommez pas, ramenez-les au magasin. En cyclisme, une nouvelle victoire pour Richard Carapaz sur le Tour de France. L'Équatorien a remporté hier la 18e étape dans les Hautes-Alpes. C'est toujours Tadej Pogacar qui est maillot jaune. Ça court la 19e étape aujourd'hui, 178 km entre Gap et l'Alpe d'Huez. C'est une étape de montagne.
1: Et l'actualité dans la Manche, il gare au vol de câbles électriques dans le Cotentin. La municipalité de Picauville appelle à la vigilance après une tentative de vol survenue sur son terrain de football où les câbles d'alimentation de l'éclairage principal ont été sectionnés. Face à la multiplication de ces dégradations, la commune invite les habitants à signaler tout comportement suspect au service de gendarmerie en composant le 17. Un important déploiement de secours après un incendie sur le site agrial à Coutances. Dans la nuit de mercredi à jeudi, un départ de feu s'est déclaré au niveau des presses de compactage d'aliments pour animaux. Les 3 employés sur place ont pu être évacués indemnes. Au total, 23 pompiers ont été mobilisés pour éteindre le sinistre et écarter tout risque de propagation ou de pollution. L'établissement français lance un appel à la mobilisation durant la période estivale. Alors que les réserves baissent en été, les besoins restent constants toute l'année. Les citoyens sont invités à faire une pause solidaire près de chez eux ou sur leur lieu de vacances. Dans la Hague, une collecte est organisée le lundi 17 août de 15h à 19h à la salle des fêtes de Beaumont-Hague. Top départ pour la fête de la Sainte-Anne à Bricbec en Cotentin. Du 24 au 27 juillet, la commune s'anime avec sa grande fête foraine installée pour 4 jours. Au programme également, courses cyclistes et soirées spectacles le samedi, suivi dimanche du grand défilé avec 8 groupes musicaux et du traditionnel feu d'artifice. Les festivités se concluront lundi avec le grand marché. Et puis le Pointe à grande balle qui lance un appel urgent aux bénévoles. Le club fait face à une crise critique en raison d'un manque criant de main-d'œuvre. Dans un appel diffusé sur ses réseaux sociaux, la structure alerte sur le fait que son avenir est en grand danger. Sans aide immédiate pour la gestion, l'organisation et le fonctionnement, le club sera contraint de fermer ses portes.
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1: Et les prévisions pour ce vendredi dans la Manche avec un ciel globalement lumineux, même si parfois un léger voile nuageux peut se produire, mais sans incidence. On a un vent d'est puis nord-est, généralement assez faible, avec quelques pointes en journée autour de 40 km/h, des températures de 13 à 16 degrés à l'aube, montées jusqu'à 24 à 29 degrés pour les maximales cet après-midi.
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0: avec le Breakfast in America de Supertramp en ce vendredi sur IDFM. On faisait aussi caler un Liner Skyner à retrouver dans quelques instants. Et puis encore après, on accueillera le tout nouveau comité des fêtes de Nouinville. Pour la première fois, ils proposeront le week-end des 22 et 23 août une grande fête médiévale à ne pas manquer.
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0: médiéval de Nouinville et pour aussi ce comité des fêtes récemment créé. Déjà, pourquoi avoir choisi cette thématique et voilà comment ça s'est fait?
1: Pour la thématique, je laisserai Olivier nous détailler tout ça plus en détail, mais effectivement, pour le contexte, on est une jeune équipe municipale récemment élu. Bah, du coup, la volonté de Madame la maire était de redonner à Nouinville un petit peu un côté dynamique, de sortir un peu de l'image du village dortoir. Et c'est pour ça qu'effectivement, l'idée de créer un comité des fêtes est vite venue pour aussi avoir beaucoup plus de degrés de liberté finalement dans la gestion et l'animation de la commune.
2: Et puis une nécessité.
1: Et puis surtout, ouais, une nécessité forcément pour pouvoir aussi proposer aux habitants en premier lieu forcément... des animations culturelles, divertissantes, etc. Et puis pour l'idée, bah, tout simplement du thème médiéval, finalement il a apparu comme une évidence puisque Olivier fait partie aussi, comme moi, du conseil municipal. Et forcément, il est venu à nous avec une idée.
2: Une idée de venir 1000 ans en arrière pour faire profiter aux gens de Nouinville et aux alentours de cette culture du Moyen-Âge et de l'animation qu'on peut faire. Donc effectivement, un voyage dans le temps, revenir à la fin du Moyen-Âge, guerre de 100 ans, retrouver des personnes en armure, voir des tentes, cuisiner au coin du feu... Voilà.
0: Ouais, parce que vous êtes membre hein, de cette compagnie des 12 tours, donc compagnie cherbourgeoise depuis quelques années hein, maintenant.
2: Ça va faire depuis 2018 qu'on est sur Cherbourg maintenant.
0: Ouais.
2: Donc l'association dépend de Cherbourg. Donc on est une dizaine de passionnés. Dedans on a des parties civiles, donc en costume civil, qui est constitué à partir de sources archéologiques. Et on a des parties militaires aussi, pareil, avec des pièces d'armure, des épées, des autres armes avec des pointes dessus, comme on peut retrouver dans les films. Mais là, fait par des forgerons. Et tout le monde sur le campement est là pour partager avec le public sur la culture, l'histoire, présenter aussi des animations. Donc dans les animations, on peut retrouver les premières traces de chirurgie de l'époque. On peut aussi la fabrication de bougies de l'époque. L'hygiène au Moyen-Âge qui est importante, la cuisine surtout, parce qu'on mange bien au Moyen-Âge. C'est des goûts et des saveurs qu'on n'a pas l'habitude d'avoir, c'est mélange d'épices et autres. Et on propose aussi des animations de combat, parce que bien sûr, le Moyen-Âge sans le combat, c'est pas le Moyen-Âge. Et c'est toujours très très sympa de pouvoir se taper dessus en armure.
0: Comment on va s'organiser donc ce week-end? Donc, je suppose qu'il y a un programme de démonstration, justement, à quel moment vous allez intervenir?
1: Oui, alors effectivement, il y a

0: animations qui sont prévues à heure fixe, on va dire, bah forcément, comme le précisait Olivier, tout ce qui est combat, forcément, reste un élément phare du médiéval. Oui. Donc le samedi, notamment, autour de 17h. Et puis le dimanche, on proposera aussi une animation vers les coups de 14h pour justement mettre en avant ce côté un peu combatif. Et puis sinon, effectivement, on aura des animations aussi toute la journée en continu, que ce soit forcément pour les plus grands, mais aussi pour les plus petits. On a aussi forcément imaginé et pensé des animations un peu dans... Alors, il y en a notamment une dans le thème, on aura un mini trébuchet aussi. Donc ça, c'est Olivier qui est en cours de fabrication, de mise au point.
1: D'accord.
0: Voilà. Et puis des animations, je dirais, un peu plus classiques, mais qui plairont à tous, du tir à la corde, de la course en sac, voilà, des animations qu'on essaiera d'intégrer au mieux finalement dans notre programme et dans nos journées.
2: Et on travaille aussi sur un scénario d'attouchement d'enfants pour le dimanche matin. Voilà.
1: Il y a un village de créateurs, est-ce que ce sera toujours dans la thématique médiévale ou
0: Alors, il y aura un village de créateurs, effectivement. Pour l'instant, on est sur une dizaine, douzaine de créateurs qui nous ont répondu favorablement et du coup, on les en remercie pour cet événement. Alors, effectivement, comme on précisait en contexte, la création du comité des fêtes est très récente. L'organisation d'un événement d'une certaine ampleur aussi nous laisse très peu de temps, finalement. Et on a essayé de chercher des créateurs qui pourraient éventuellement
2: dans la thématique.
0: Malheureusement, c'est pas évident à trouver, mais on a quand même une bonne dizaine, douzaine de créateurs qui sont motivés pour venir proposer leurs produits. On a des bijouteries, on va avoir un petit peu de vente de maroquinerie, des bracelets et tout ce genre de choses. On essaye
2: des petits bibelots et autres.
0: C'est ça, de proposer des offres forcément aussi intéressantes. Et puis on essaiera de voir si on peut avoir quelques créateurs qui participeront, qui seront un peu plus accordés à la thématique.
1: Tout ça, donc, c'est les 22 et 23 août hein, pour cette première fête médiévale de Nouinville. Et puis, un peu moins médiévale, il y a aussi un concert rock.
0: C'est ça.
1: The Fact Sound.
0: On espère, on leur passe un petit message s'ils veulent nous créer une petite introduction dans le thème médiéval. On est toujours preneurs. On leur a fait la demande express, c'est pour ça.
2: Il y aura des gars en armure devant la scène pour ça.
0: L'avantage, c'est qu'ils sont locaux. Ils sont venus à nous tout de suite quand on était effectivement dans le besoin. On voulait proposer forcément un concert aussi. Comme je l'ai dit en préambule, on se lance. Donc forcément, on a des moyens qui sont aussi limités. Donc forcément, on a aussi besoin d'avoir des acteurs locaux. On privilégiera forcément le local en premier lieu. Et ils ont été très gentils de répondre à notre appel. Et puis j'espère qu'ils feront bouger toutes ces armures le samedi soir à 20h.
1: Eh bien, merci à vous deux. Donc, Corentin Brissé, donc le président du comité des fêtes de Nouinville, accompagné d'Olivier Simons, donc également comité des fêtes et représentant pour la compagnie des 12 tours. Je rappelle aussi qu'on peut vous suivre sur Facebook, puisque vous avez aussi un Facebook, un Instagram aussi, enfin sur les réseaux sociaux, comme on dit.
0: Tout à fait.
1: Donc, comité des fêtes de Nouinville. Et donc, votre fête médiévale, première du nom, ce sera les 22 août, le samedi, de 13h à 22h, et le dimanche, 23 août de 10h à 18h. Donc ça se passe dans le parc et derrière la mairie, buvette et restauration, ainsi que marché de créateurs sur place. Au revoir, à bientôt.
0: Merci, au revoir.

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2: Et l'info avec Alex Gauthier.
3: Bonjour à tous. À la une de l'actualité, les flammes grignotent du terrain en Gironde et dans les Landes. Les incendies ont quasiment parcouru 5000 hectares au nord d'Arcachon et près de 2500 hectares près de Biscarrosse. Plus de 20 000 personnes, habitants et vacanciers, ont été évacués ces dernières heures. C'est le cas aussi de tous les villages de la presqu'île du Cap Ferré. Les consignes de prudence sont les mêmes. Ne faites pas de barbecue en pleine nature, n'allez pas dans les massifs fermés et ne jetez pas vos mégots de cigarettes par la fenêtre de la voiture. Les mégots qui se retrouvent ensuite par terre et qui polluent la planète, un seul met 12 ans pour se dégrader dans la nature, un seul pollue jusqu'à 500 litres d'eau. Mathieu fait du plogging dans le sud de la France, autrement dit, il ramasse des déchets en courant.
4: Alors là, c'est ce qu'on a ramassé en 20 minutes, ça, donc il doit y en avoir peut-être 3000, mais sachez qu'on en ramasse 10 000 tous les dimanches en une heure. Et donc les gens ne les voient même plus, les mégots. Un seul mégot, ça pollue entre 500 et 1000 litres d'eau. Et voilà, donc là, s'il y en a, comme on en ramasse 10 000 tous les dimanches, vous vous rendez compte de la quantité d'eau polluée. Donc, éduquer, c'est important, communiquer et en dernier recours, verbaliser, parce que là, on n'a pas le temps d'attendre encore 10 ans. Voilà, la Méditerranée est en danger grave à cause de la pollution.
3: Des propos recueillis par Mylène Debac. Au total, 30 milliards de mégots sont jetés tous les ans en France. Prudence au volant sur la route des vacances. Bison futé annonce du rouge dans le sens des départs. Aujourd'hui, dans le nord-est et dans le sud-ouest, c'est orange ailleurs. Ça sera pire demain avec du rouge partout dans le pays. Évitez de quitter les grandes agglomérations entre midi et 20h. Ça sera compliqué sur la 6 dans la vallée du Rhône, sur la 10 entre Tours et Bordeaux et sur la 7 vers la Méditerranée. Les premiers remboursements d'impôts sur le revenu arrivent aujourd'hui. Un montant moyen de 1057 euros pour quasiment 13 millions de foyers fiscaux. Les versements sont automatiques, sans aucune démarche à effectuer. Une deuxième vague de remboursement est prévue vendredi prochain. Le Conseil constitutionnel dit non à la généalogie génétique dans les enquêtes criminelles. Les sages ont censuré cette mesure de la loi sur la justice criminelle portée par Gérald Darmanin. Elle devait notamment permettre aux enquêteurs de consulter des bases de données génétiques privées pour résoudre certaines affaires, notamment des cold cases. Le Conseil estime que les garanties prévues sont insuffisantes pour protéger le droit au respect de la vie privée. On termine par du sport et du cyclisme. Le Tour de France, c'est la 19e étape aujourd'hui. Une étape de montagne, 178 km entre Gap et l'Alpe d'Huez. Voilà pour l'actualité. Belle journée à tous.
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2: Et les jours se suivent et le soleil est toujours bien présent sur la Manche en ce vendredi avec un ciel un peu voilé au réveil sur le nord cotentin et puis ça se dégage au fil des heures. On a un vent d'est nord-est assez faible devenant localement modéré en après-midi pouvant souffler jusqu'à 40 km/h à des températures assez stables avec des maximales de 25 à 29 degrés. En ce moment, on relève 10

0: ça sent bon les années 80 avec ce Tears for Fears en écoute à 8h12, toujours dans la matinale des GFM. Et ben l'été, justement, dans la Hague, on vous donne quelques idées de sorties. Hein.
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0: Comme le marché estival d'Urville-Neckville qui vous accueille durant toute cette saison estivale jusqu'au 28 août. Retrouvez chaque vendredi de 17h à 20h le marché estival organisé par l'association Nature et Caractère sur la place de l'ancien village normand avec une vingtaine d'exposants qui vous y attendent entre produits locaux et de saison. Prochain rendez-vous donc dès ce vendredi 24 juillet. La fête du port fera son grand retour à Aumont-Villarogue les samedis 22 et dimanche 23 août. Durant tout le week-end, le port du Able vivra au rythme des animations maritimes, des concerts et des découvertes nautiques. Au programme du samedi soir, des concerts avec la Ruelle Bonheur et les frères Lemay avant un feu d'artifice. Et puis le dimanche, de nombreuses activités nautiques gratuites seront proposées entre baptême de plongée, régate de kayak, visite de la station SN SM Balade en Doris. D'autres concerts seront aussi proposés avec Mafia Normande, Merseyside et Sabir. Buvette et restauration sur place. Et puis ça se passe ce week-end, l'association des handicapés de naissance de l'Ague vous donne rendez-vous pour sa grande kermesse ce dimanche 26 juillet de 11h à 19h au champ de la pièce à Vauville. Une quinzaine de stands vous attendent pour une journée conviviale ouverte à tous avec animation et restauration sur place. Au menu saucisses, frites et agneaux de la Hague sur réservation. Pour réserver votre repas ou obtenir plus de renseignements, vous pouvez contacter le 06 76 79 46 69 06 76 79 46 69.

0: Fin de sa chaîne avec Alpha Ville pour arriver à 8h30. On se vendredi, c'est le retour de nos infos sur IFM, présenté par Alex Gauthier pour le rappel des titres.
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2: Bonjour à tous. À la une de l'actualité, les flammes grignotent du terrain en Gironde et dans les Landes. Les incendies ont quasiment parcouru 5000 hectares au nord d'Arcachon et près de 2500 hectares près de Biscarrosse. Plus de 20 000 personnes, habitants et vacanciers, ont été évacués ces dernières heures. C'est le cas aussi de tous les villages de la presqu'île du Cap Ferré. Prudence au volant sur la route des vacances. Bison Futé annonce du rouge dans le sens des départs aujourd'hui dans le nord-est et dans le sud-ouest.

0: C'est orange ailleurs, ça sera pire demain avec du rouge partout dans le pays. Évitez de quitter les grandes agglomérations entre midi et 20h, ça sera compliqué sur la 6 dans la vallée du Rhône, sur la 10 entre Tours et Bordeaux et sur la 7 vers la Méditerranée. Les premiers remboursements d'impôts sur le revenu arrivent aujourd'hui. Un montant moyen de 1 057 € pour quasiment 13 millions de foyers fiscaux. Les versements sont automatiques, sans aucune démarche à effectuer. Une deuxième vague de remboursement est prévue vendredi prochain. Et nous terminons par du sport, du cyclisme. C'est la 19e étape aujourd'hui sur le Tour de France. Une étape de montagne, 178 km entre Gap et l'Alpe d'Huez. Le Slovène Tadej Pogacar est toujours maillot jaune.
1: Et dans notre édition locale, un important déploiement de secours après un incendie sur le site Agrial à Coutances. Dans la nuit de mercredi à jeudi, un départ de feu s'est déclaré au niveau des presses de compactage d'aliments pour animaux. Les 3 employés sur place, habitants, ont signalé tout comportement suspect au service de gendarmerie en composant le 17. L'établissement français du sang qui lance un appel à la mobilisation durant la période estivale. Alors que les réserves baissent en été, les besoins restent constants toute l'année. Les citoyens sont invités à faire une pause solidaire près de chez eux ou sur leur lieu de vacances. Dans la Hague, une collecte est organisée le lundi 17 août de 15h à 19h à la salle des fêtes de Beaumont-Hague. Et puis top départ pour la fête de la Sainte-Anne à Bricbec en Cotentin. Du 24 au 27 juillet, la commune s'anime avec sa grande fête foraine installée pour 4 jours. Au programme également, courses cyclistes et soirées spectacles samedi, suivi dimanche du grand défilé avec 8 groupes musicaux et du traditionnel feu d'artifice. Les festivités se concluront lundi avec le grand marché.
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1: Et les prévisions de ce vendredi dans la Manche avec un ciel globalement lumineux, parfois un léger voile nuageux mais sans incidence. Le vent il est d'est puis nord-est généralement assez faible avec quelques pointes en journée autour de 40 km/h et des températures de 13 à 16 degrés à l'aube. Ça va grimper jusqu'à 24-29 degrés pour les maximales de l'après-midi.
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0: sur les rocs avec Statu Quo et Franz Ferdinand ce 24 juillet. On passe aux anniversaires chez les stars. Jennifer Lopez a 57 ans aujourd'hui, 77 ans pour Yves Duteil et 80 ans pour Hervé Villard. Et on termine cette série en célébrant les 69 ans de Larry Grotte. Il est surtout connu pour avoir été guitariste du groupe rock James. Ce sera donc l'occasion de vous programmer cette formation de monde.
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0: pour se dégrader dans la nature. Un seul pollue jusqu'à 500 litres d'eau. Mathieu fait du plogging dans le sud de la France. Autrement dit, il ramasse des déchets en courant.
1: Alors là, c'est ce qu'on a ramassé en 20 minutes, ça. Donc il doit y en avoir peut-être 3000. Mais sachez qu'on en ramasse 10 000 tous les dimanches en une heure. Et les gens ne les voient même plus, les mégots. Un seul mégot, ça pollue entre 500 et 1000 litres d'eau. Et voilà, donc là, s'il y en a, comme on en ramasse 10 000 tous les dimanches, vous vous rendez compte de la quantité d'eau polluée. Donc, éduquer, c'est important, communiquer, et en dernier recours, verbaliser, parce que là, on n'a pas le temps d'attendre encore 10 ans. Voilà, la Méditerranée est en danger grave. À cause de la pollution.
0: Des propos recueillis par Mélinde Bach. Au total, 30 milliards de mégots sont jetés tous les ans en France. Prudence au volant sur la route des vacances. Bison futé annonce du rouge dans le sens des départs. Aujourd'hui, dans le nord-est et dans le sud-ouest, c'est orange ailleurs. Ça sera pire demain avec du rouge partout dans le pays. Évitez de quitter les grandes agglomérations entre midi et 20h. Ça sera compliqué sur la 6 dans la vallée du Rhône, sur la 10 entre Tours et Bordeaux et sur la 7 vers la Méditerranée. Les premiers remboursements d'impôt sur le revenu arrive aujourd'hui. Un montant moyen de 1057 euros pour quasiment 13 millions de foyers fiscaux. Les versements sont automatiques, sans aucune démarche à effectuer. Une deuxième vague de remboursement est prévue vendredi prochain. Le Conseil constitutionnel dit non à la généalogie génétique dans les enquêtes criminelles. Les sages ont censuré cette mesure de la loi sur la justice criminelle portée par Gérald Darmanin. Elle devait notamment permettre aux enquêteurs de consulter des bases de données génétiques privées pour résoudre certaines affaires, notamment des cold cases. Le Conseil estime que les garanties prévues sont insuffisantes pour protéger le droit au respect de la vie privée. On termine par du sport et du cyclisme. Le Tour de France, c'est la 19e étape aujourd'hui. Une étape de montagne, 178 km entre Gap et l'Alpe d'Huez. Voilà pour l'actualité. Belle journée à tous.
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4: Un temps qui reste calme et agréable sur la Manche pour ce vendredi. Ambiance bien lumineuse, malgré un ciel qui peut être un peu plus voilé au réveil sur le nord cotentin, puis ça va se dégager au fil des heures. Le vent, il est d'est-nord-est assez faible. Il devient localement modéré en après-midi, pouvant souffler jusqu'à 40 km/h. Les températures qui sont stables aujourd'hui, des maximales entre 25 et 29 degrés. Et en ce moment, on a 19 sur Cherbourg et Sainte-Mère-Église, 19 également à Saint-Lô et Pierrou, ou encore 20 degrés relevés à Vauville.

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1: Et l'actualité dans la Manche, c'est gare au vol de câbles électriques dans le Cotentin. La municipalité de Picauville appelle à la vigilance après une tentative de vol survenue sur son terrain de football où les câbles d'alimentation de l'éclairage principal ont été sectionnés. Face à la multiplication de ces dégradations, la commune invite les habitants à signaler tout comportement suspect au service de gendarmerie en composant le 17. Un important déploiement de secours après un incendie sur le site agréable à Coutances. Dans la nuit de mercredi à jeudi, un départ de feu s'est déclaré au niveau des presses de compactage d'aliments pour animaux. Les 3 employés sur place ont pu être évacués indemnes. Au total, 23 pompiers ont été mobilisés pour éteindre le sinistre et écarter tout risque de propagation ou de pollution. L'établissement français lance un appel à la mobilisation durant la période estivale. Alors que les réserves baissent en été, les besoins restent constants toute l'année. Les citoyens sont invités à faire une pause solidaire près de chez eux ou sur leur lieu de vacances. Dans la Hague, une collecte est organisée le lundi 17 août de 15h à 19h à la salle des fêtes de Beaumont-Hague. Top départ pour la fête de la Sainte-Anne à Bricbec en Cotentin. Du 24 au 27 juillet, la commune s'anime avec sa grande fête foraine installée pour 4 jours. Au programme également, courses cyclistes et soirées spectacles le samedi, suivi dimanche du grand défilé avec 8 groupes musicaux et du traditionnel feu d'artifice. Les festivités se concluent

0: Puron lundi avec le Grand Marché. Et puis le Pointe à grande balle qui lance un appel urgent aux bénévoles. Le club fait face à une crise critique en raison d'un manque criant de main d'œuvre. Dans un appel diffusé sur ses réseaux sociaux, la structure alerte sur le fait que son avenir est en grand danger. Sans aide immédiate pour la gestion, l'organisation et le fonctionnement, le club sera contraint de fermer ses portes.
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2: Bonjour à tous, à la une de l'actualité des incendies en France, principalement en Gironde. Le feu a déjà parcouru plus de 8700 hectares. Toute la presqu'île du Cap Ferré est évacuée. Des centaines de personnes ont rejoint Arcachon via des bateaux. Des navettes maritimes ont été mises en place sur quatre jetées. Dans les Landes, plus de 23 000 personnes ont également quitté leur logement autour de Biscarrosse, où 2500 hectares ont brûlé. Le feu n'est toujours pas sous contrôle. Dans le

0: On fut annonce du rouge dans le sens des départs dans le nord-est et dans le sud-ouest. C'est orange partout ailleurs. Ce sera pire demain avec du rouge partout dans l'Hexagone. Évitez de quitter les grandes agglomérations entre midi et 20h aujourd'hui. Soyez prudents. Un coup de pouce sur le compte en banque. Les impôts remboursent ceux qui ont trop payé l'an dernier et ceux qui bénéficient de réductions et de crédits d'impôt. Des versements sont annoncés donc aujourd'hui et vendredi prochain. Aucune démarche n'est nécessaire. Tout est automatique. Un enfant de 2 ans est mort noyé hier soir dans une piscine privée à l'île d'Abeau en Isère. Les pompiers assurent que le petit garçon a échappé à la vigilance de ses parents. Malgré l'intervention des secours, il n'a pas pu être réanimé. Les autorités rappellent l'importance d'une surveillance constante des jeunes enfants autour des piscines. La canicule a plombé les soldes d'été, annonce d'un cabinet expert en commerce. La fréquentation des boutiques est en baisse de près de 11% en France. Le recul a même atteint 18% lors de la première semaine, période cruciale pour les commerçants. Le gouvernement a prolongé les soldes d'une semaine, clap de fin mardi soir prochain. Le Festival of d'Avignon résiste à la canicule. La fréquentation est jugée stable cette année par les organisateurs. 1 400 000 billets vendus. Le taux de remplissage moyen des 140 théâtres atteint 54%. Allez, en cyclisme, c'est le Tour de France et ça court la 19e étape aujourd'hui. 178 km entre Gap et l'Alpe d'Huez. C'est une étape de montagne. Tadej Pogacar est toujours maillot jaune. Paul Sexas est quatrième. C'est le premier Français. Il est à seulement 20 secondes de la 3e place. Le Français qui lance d'ailleurs un appel aux spectateurs. Attention, il redoute une chute sur le parcours à cause des gens sur le bord des routes. Il appelle à la prudence. Voilà pour l'actualité. Très bonne journée à tous.
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3: Et nouvelle belle journée sur la Manche avec un ciel globalement lumineux, même si parfois il y a un léger voile nuageux qui peut se former, mais sans incidence. Le vent, il est d'est puis nord-est, généralement assez faible, avec quelques points pointes en journée autour de 40 km/h. Les températures en maximale, on attend jusqu'à 29 degrés cet après-midi à Cherbourg, 28 à Saint-Lô, 27 à Coutances, 25 à Granville et Valognes, encore 24 degrés.

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1: Et dans notre édition locale, un important déploiement de secours après un incendie sur le site Agrial à Coutances. Dans la nuit de mercredi à jeudi, un départ de feu s'est déclaré au niveau des presses de compactage d'aliments pour animaux. Les 3 employés sur place ont pu évacuer indemnes. Au total, 23 pompiers ont été mobilisés pour éteindre le sinistre et écarter tout risque de propagation ou de pollution. Sur la route, avec un accident de la circulation survenu ce jeudi en début de matinée sur la RN13 à hauteur de Montebourg. Un utilitaire et une voiture se sont percutés par l'arrière sur une portion limitée à 110 km/h. L'incident a fait 2 blessés légers transportés à l'hôpital Pasteur de Cherbourg. Au total, 14 sapeurs-pompiers et le SAMU ont été mobilisés. Gare au vol de câbles électriques dans le Cotentin. La municipalité de Picauville appelle à la vigilance après une tentative de vol survenue sur son terrain de football où les câbles d'alimentation de l'éclairage principal ont été sectionnés. Face à la multiplication de ces dégradations, la commune invite les habitants à signaler tout comportement suspect au service de gendarmerie en composant le 17. L'établissement français du sang qui lance un appel à la mobilisation durant la période estivale. Alors que les réserves baissent en été, les besoins restent constants toute l'année. Les citoyens sont invités à faire une pause solidaire près de chez eux ou sur leur lieu de vacances. Dans la Hague, une collecte est organisée le lundi 17 août de 15h à 19h à la salle des fêtes de Beaumont-Hague. Et puis top départ pour la fête de la Sainte-Anne à Bricbec en Cotentin. Du 24 au 27 juillet, la commune s'anime avec sa grande fête foraine installée pour 4 jours. Au programme également, courses cyclistes et soirées spectacles samedi. Suivi dimanche du grand défilé avec 8 groupes musicaux et du traditionnel feu d'artifice. Les festivités se concluront lundi avec le grand marché.
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2: Et l'information, c'est avec Julie Pierret.
3: Bonjour à tous, à la une de l'actualité des incendies en France, principalement en Gironde. Le feu a déjà parcouru 10 000 hectares. Toute la presqu'île du Cap Ferret est évacuée. Des centaines de personnes ont rejoint Arcachon via des bateaux. Des navettes maritimes ont été mises en place sur 4 jetées. Dans les Landes, plus de 23 000 personnes ont également quitté leur logement autour de Biscarrosse, où 2 500 hectares ont brûlé. Le feu n'est toujours pas sous contrôle. Dans le Var, près de Cotignac, plus de 950 pompiers sont toujours mobilisés. L'incendie est stable en ce moment. Le ministre de l'Intérieur annonce que le seuil des 50 000 hectares brûlés a été franchi en France, et ça depuis le début de l'année. On rappelle d'ailleurs les consignes de sécurité. Pas de barbecue dans la nature, n'allez pas dans les massifs forestiers et ne jetez pas de mégots par la fenêtre de la voiture. 90% des incendies sont d'origine humaine. Attention, bouchons sur les routes aujourd'hui. Mise en fut annonce du rouge dans le sens des départs dans le nord-est et dans le sud-ouest. C'est orange partout ailleurs, ce sera pire demain.

0: L'autorité rappelle l'importance d'une surveillance constante des jeunes enfants autour des piscines. La canicule a plombé les soldes d'été, annonce d'un cabinet expert en commerce. La fréquentation des boutiques est en baisse de près de 11% en France. Le recul a même atteint 18% lors de la première semaine, période cruciale pour les commerçants. Le gouvernement a prolongé les soldes d'une semaine, clap de fin mardi soir prochain. Le Festival of d'Avignon résiste à la canicule. La fréquentation est jugée stable cette année par les organisateurs. 1 400 000 billets vendus. Le taux de remplissage moyen des 140 théâtres atteint 54%. Allez, en cyclisme, c'est le Tour de France et ça court la 19e étape aujourd'hui. 178 km entre Gap et l'Alpe d'Huez. C'est une étape de montagne. Tadej Pogacar est toujours maillot jaune. Paul Sexas est quatrième. C'est le premier Français. Il est à seulement 20 secondes de la troisième place. Le Français qui lance d'ailleurs un appel aux spectateurs. Attention, il redoute une chute sur le parcours à cause des gens sur le bord des routes. Il appelle à la prudence. Voilà pour l'actualité. Très bonne journée à tous.
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3: Belle journée de vendredi dans la Manche avec un ciel globalement lumineux, parfois un léger voile nuageux mais sans incidence. On a un vent d'est puis nord-est et généralement assez faible avec quelques points tout de même en journée autour de 40 km/h et des températures en maximale de 29 degrés sur Cherbourg, 28 à Saint-Lô, 27 pour Coutances, 25 à Granville et Valognes, encore 24 degrés annoncés dans la Hague. Quant au week-end, samedi sera ensoleillé sur l'ensemble du département avec un vent qui vire secteur ouest, puis plus sensible en après-midi, puis dimanche, passage d'une dégradation et de quelques averses possibles en matinée. Retour d'éclaircies ensuite, maximale en baisse de 21 à 24 degrés.
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3: Et sur IFM de retour pour les deux prochaines heures au programme. Beaucoup de nostalgie avec des groupes et des morceaux qui ont peut-être marqué votre adolescence, comme le Avalon de Roxy Music, ou encore avez-vous grandi au son du doux rêve d'Annie Lennox et de Dave Stewart. Voici les Yo It Mix.

0: En 1982, avec Avalon, le morceau titre du dernier album de Roxy Music. 11h11 en ce vendredi, et c'est le moment de rouvrir nos dossiers noirs avec un nouvel album des grandes histoires policières sur IDFM. Et cette semaine, on poursuit l'affaire du docteur Marcel Petiot, entamée la semaine dernière après les découvertes macabres dans son hôtel particulier parisien. L'enquête s'accélère pour traquer celui qui est devenu l'un des plus grands tueurs en série de l'histoire.
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2: Marcel et Maurice vécurent chez une tante, jusqu'à ce que Marcel se fasse renvoyer de l'école peu avant la fin de l'année scolaire. Envoyé vivre avec son père, il fut encore une fois renvoyé d'une école à Joigny pour comportement déplacé et surexcitation. Petiot allait rapidement passer des erreurs de jeunesse à un véritable comportement criminel. Après avoir forcé une boîte aux lettres, alors qu'il avait 17 ans, il fut condamné pour vol de courrier et dégradation de biens publics. Le tribunal demanda une évaluation psychologique. Et le 26 mars 1914, un psychiatre le prononça anormal. Le diagnostic était le suivant. Souffre de problèmes congénitaux et héréditaires, l'empêchant en grande partie d'être responsable de ses actes. Ce fut suffisant pour que les poursuites soient levées, et le juge déclara Petiot irresponsable en août. Le destin se répéta. Petiot fut encore renvoyé deux fois de l'école, à Dijon puis à Auxerre, avant de finalement terminer ses études à Paris en 1915 dans un établissement d'éducation spécialisée. La Première Guerre mondiale avait déjà éclaté. Petiot fut appelé dans l'infanterie en janvier 1916, puis envoyé au front en novembre. Six mois plus tard, alors qu'il participait au combat de l'Aisne, il fut gazé et blessé par des éclats de grenades. Ses blessures finirent par guérir, mais il présentait des symptômes de maladie mentale qui le menèrent à des séjours dans une série de cliniques et de maisons de repos. Accusé d'avoir volé des couvertures de l'armée, il fut jeté en prison à Orléans, puis transféré en hôpital psychiatrique à Fleury-les-Aubrais. Là, les médecins diagnostiquèrent déséquilibre mental, neurasthénie, dépression, mélancolie, névrose obsessionnelle et phobie. Petiot fut une fois de plus acquitté pour folie. Cependant, ce diagnostic ne l'exempta pas du service militaire. Petiot dut repartir au front en juillet 1918. Là, il fut victime d'une dépression nerveuse et se tira une balle dans le pied. Transféré à l'arrière, il fut la proie de convulsions au dépôt ferroviaire de Dijon et resta inconscient pendant presque 24 heures. Cet épisode lui valut un congé de 3 semaines, mais il fut attaché à un nouveau régiment en septembre 1918. Il fut promptement renvoyé en traitement psychiatrique à Rennes en 1919 après avoir été sujet à un comportement erratique et à des maux de tête. Cette fois, on diagnostiqua aussi amnésie, somnambulisme, dépression et tendance suicidaire. Ce fut enfin suffisant pour lui permettre de quitter l'uniforme. En juillet, il fut démobilisé avec une pension correspondant à 40% d'invalidité. Son dossier fut rouvert en septembre 1920 et il fut déclaré invalide à 100%. L'auteur du rapport en question recommandait fortement un internement en hôpital psychiatrique. En réalité, Petiot était déjà dans un hôpital psychiatrique, mais pas en tant que patient. S'appuyant sur un programme de formation accélérée, réservé aux anciens combattants, il termina ses études de médecine en 8 mois et décrocha un internat de 2 ans en psychiatrie à Évreux. Le 15 décembre 1921, il reçut son diplôme à la faculté de médecine de Paris. Nonobstant sa folie criminelle, Petiot venait de devenir médecin dans les règles de l'art.

déviance de la médecine. Fort de son nouveau diplôme en médecine, Petiot s'installa à Villeneuve-sur-Yonne, un village ancien situé sur les rives de l'Yonne et à 15 km d'Auxerre. Le jour de son arrivée, le jeune médecin, qui avait alors 25 ans, fit imprimer des prospectus dans lesquels il se comparait aux deux médecins chevronnés du village. Sur les prospectus, on lisait « Le docteur Petiot est jeune, et seul un jeune docteur est en mesure de se maintenir à la pointe des dernières méthodes, issues d'un progrès avançant à pas de géant. C'est pourquoi lui faire confiance est preuve d'intelligence. Le docteur Petiot soigne, mais n'exploite pas. En réalité, bien que d'apparence charmante et populaire auprès de la plupart de ses patients, Petiot les faisait en secret prendre en charge par la sécurité sociale, s'assurant ainsi d'être payé deux fois, une fois par le patient et une fois par l'État. Les ordonnances de Petiot révélaient une forte préférence pour les narcotiques, susceptibles d'entraîner une accoutumance. À un pharmacien discutant la dose quasiment fatale qu'il avait prescrite à un enfant, Petiot répondit « Et qu'est-ce que ça change pour vous ? Est-ce que ça ne vaudrait pas mieux d'être débarrassé d'un enfant qui ne fait rien de sa vie, à part gâcher celle de sa mère ?» En privé, Petiot restait solitaire. Lorsqu'il se trouvait impliqué dans une conversation banale, il la faisait dégénérer en violentes disputes et faisait tout pour avoir le dernier mot. Il vivait dans des conditions modestes, mais avait acheté une voiture de sport au volant de laquelle il traversait Villeneuve-sur-Yonne à tombeau ouvert, causant ainsi de multiples accidents de la circulation. Petiot était également un virtuose du vol à la tire, et il détroussait aussi bien les étrangers que ses proches. Chaque fois que Marcel était venu lui rendre visite, son frère, Maurice, exigeait de fouiller ses poches avant de le laisser repartir. Jeté dehors par son bailleur pour vol de mobilier et de matériel, Petiot le découragea de porter plainte, en faisant remarquer qu'en tant qu'officiellement aliéné, il ne pouvait pas être tenu responsable de quoi que ce soit. À la même époque, en mars 1922, Petiot entra en conflit avec la commission de réforme au sujet de nouveaux examens psychiatriques obligatoires pour le renouvellement de sa pension d'invalidité. Il déclara qu'il refusait absolument de percevoir quelque pension d'invalidité que ce soit, pour mettre fin à un étalage qu'il trouvait plus que désagréable. Néanmoins, la pension continua de tomber, et il fut à nouveau examiné en juillet 1923. Les médecins notèrent que sa langue portait des traces de morsures épileptiques, et qu'il exprimait une indifférence totale quant à son propre avenir. Ceci dit, son invalidité fut réévaluée à 50%. En 1926, Petiot surprit tout le voisinage en se lançant dans une torride histoire d'amour avec Louise de Lavaux, la fille de Madame Fleury, laquelle était une patiente âgée de Petiot. Peu de temps après le début de leur relation, le foyer des Fleury fut cambriolé et incendié. Personne ne fit le lien à ce moment-là. Mais on soupçonna Petiot au moment de la disparition de Louise en mai 1926. Les voisins se rappelleraient plus tard avoir vu Petiot charger sa voiture d'une lourde malle qui ressemblait fort à celle qui fut repêchée dans la rivière un mois plus tard, contenant les restes démembrés et décomposés d'une jeune femme qui ne serait jamais identifiée. Balayant la coïncidence d'un revers de main, la police mena de brèves recherches, puis classa la disparition de Louise parmi les cas de fugue. Il se peut cependant que Louise de Lavaux ait été la première d'une longue série de victimes. Peu après la disparition de Louise, Petiot se présenta aux élections municipales de Villeneuve-sur-Yonne. La campagne électorale, qui fut longue et tendue, battait son plein en juillet 1926, lorsque Petiot soudoya un complice pour que celui-ci fasse capoter le débat où il ferait face à son opposant. Lorsque Petiot eut fini de parler, son acolyte coupa le courant de la salle, plongeant tout le village dans le noir avant de mettre le feu à plusieurs endroits. Petiot remporta une victoire écrasante. Plus tard,
son opposant prévint la commission de réforme que Petiot s'était vanté d'avoir fait croire à sa folie pour être exempté de service militaire. Cependant, un nouvel examen confirma le diagnostic précédent. Les affirmations de Petiot furent jugées comme une nouvelle preuve de l'état instable du

Villeneuve-sur-Yonne était donc officiellement dirigée par un fou, et Petiot ne s'en cachait pas. Sa kleptomanie était un secret de polichinelle. On soupçonnait le maire d'avoir volé l'argent de la caisse municipale, la grosse caisse d'un groupe de musiciens du village, ainsi qu'une grande croix de pierre qu'il avait un jour accusée de défigurer le paysage. Certains le méprisaient. D'autres pensaient qu'il était le meilleur maire que Villeneuve-sur-Yonne n'ait jamais eu. Petiot, quant à lui, faisait rejaillir toutes les critiques sur ses opposants politiques. En juillet 1927, il épousa Georgette Lablais, qui avait 23 ans et était la fille d'un riche propriétaire terrien de Seignelay dans les environs. Leur fils unique, Gerhard, naquit en avril de l'année suivante. 8 mois après l'heureux événement, Petiot fut accusé du vol de plusieurs barils d'huile au dépôt ferroviaire de Villeneuve-sur-Yonne. Il s'avéra par la suite que Petiot avait acheté l'huile en toute légalité. L'arnaque eut lieu quand il prétendit qu'elle n'avait jamais été livrée et qu'il exigea un remboursement. Au début de l'année 1930, la cour de Sens le condamna à 200 francs d'amende et à 3 mois de prison. Ses fonctions de maire furent suspendues pendant 4 mois, mais il fit appel et réussit à lever la condamnation. Des événements bien plus graves se préparaient. Une nuit de mars 1930, le feu ravagea le foyer du syndicaliste Armand de Beauve. À l'intérieur, on retrouva le corps de sa femme, Henriette, battue à mort au moyen d'un objet contondant. La police soupçonna qu'un cambriolage avait tourné au meurtre, car 200 000 francs manquaient à l'appel. Des empreintes de pas partaient de chez De Beauve à travers champs, dans la direction de Villeneuve-sur-Yonne. Il y eut une rumeur selon laquelle Henriette De Beauve était en fait la maîtresse du docteur Petiot, et que ce dernier avait été vu près de chez elle la nuit du crime. L'auteur de cette dernière déclaration, un certain monsieur Fiscaux, déclara son intention de témoigner. Mais avant de pouvoir s'en acquitter, il rendit une visite fatale au docteur Petiot. Fiscaux lui demanda un remède contre ses rhumatismes, reçut une injection et mourut 3 heures plus tard. Petiot signa le certificat de décès après y avoir apposé la mention « anévrisme ». En avril, Armand de Beauve informa la police de ce qu'un habitant de Villeneuve-sur-Yonne l'avait assuré que le docteur Petiot serait en mesure d'identifier celui qui avait tué Henriette. Les gendarmes de la région demandèrent l'aide de la préfecture de police de Paris, mais le dossier fut malencontreusement égaré et ne fit pas surface avant le mois d'avril 1946. Petiot avait été entre-temps accusé de multiples meurtres à Paris et personne ne s'intéressait plus à l'affaire de Beauve.

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1: Durant les 16 mois qui suivirent, le préfet de région enregistra de nombreuses plaintes contre le maire Petiot, la plupart d'entre elles concernant des vols ou des irrégularités financières. Il y eut une enquête qui révéla que 138 demandes d'enregistrement et pour 2890 francs de taxes avaient été retenues en mairie et jamais transmises aux autorités compétentes. Petiot en accusa sa secrétaire, qui fut assez obligeante pour en accepter la responsabilité.

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Cherchant le magicien et sa dose, New York, Café Reggio, je suppose. En plein cœur de l'ivresse et au milieu du chaos, accoudé à un bar, m'appelez. Tournée de Bonn à Lisbonne, de Salas à Paname, Amsterdam. Était-ce une quille, un glaçon, on va savoir. Dans le noir, dans le ton, quel que soit l'abandon, faut que ce soit le pont. Sur l'expert

0: du live avec Étienne Dao à 11h30. Voici les infos d'AgFM présentées par Julie Pierret.
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2: Bonjour à tous. L'essentiel de l'actualité, des incendies monstres en France, principalement en Gironde. Le feu a parcouru 10 000 hectares. Toute la presqu'île du Cap Ferret est évacuée et des centaines de personnes ont rejoint Arcachon via des bateaux. Des navettes maritimes ont été mises en place. Dans les Landes, plus de 23 000 personnes ont également quitté leur logement autour de Biscarrosse où 2 500 hectares ont brûlé. Le feu n'est toujours pas sous contrôle. Et puis dans le Var, près de Cotignac, plus de 950 pompiers sont mobilisés. L'incendie est stable mais pas fixé. Le ministre de l'Intérieur annonce que le seuil des 50 000 hectares brûlés a été franchi en France, et ça depuis le début de l'année. On rappelle les consignes: pas de barbecue dans la nature, n'allez pas dans les massifs fermés, ne jetez pas vos mégots par la fenêtre de la voiture. 90% des incendies sont d'origine humaine. La canicule a plombé les soldes d'été, annonce d'un cabinet expert en commerce. La fréquentation des boutiques est en baisse de près de 11% en France. Le gouvernement a prolongé ses soldes d'une semaine, clap de fin mardi soir prochain. En cyclisme, c'est le Tour de France, ça court la 19e étape aujourd'hui. 178 km entre Gap et l'Alpe d'Huez, c'est une étape de montagne. Tadej Pogacar et maillot jaune, Paul Sexas est quatrième, c'est le premier français.
0: Et l'actualité locale avec un cycliste retrouvé en arrêt cardio-respiratoire à Sainte-Mère-Église. Cet homme de 55 ans a été découvert inconscient hier en début de soirée dans un fossé. C'est un témoin qui a donné l'alerte, pris en charge en urgence par les secours, le SAMU et l'hélicoptère Dragon 50. Il a été évacué dans un état grave vers l'hôpital Pasteur de Cherbourg. Une enquête est en cours pour déterminer les causes de l'accident. Toujours sur la route avec un accident de la circulation survenu ce jeudi en début de matinée sur la Nationale 13 à hauteur de Montebourg. Un utilitaire et une voiture se sont percutés par l'arrière sur une portion limitée à 110 km/h. L'incident a fait 2 blessés légers transportés à l'hôpital Pasteur de Cherbourg. Au total, 14 sapeurs-pompiers et le SAMU ont été mobilisés sur place. Après les incendies au Jardiland d'Avranches, un employé de 19 ans a été condamné. Jugé hier au tribunal de Coutances, le jeune homme a reconnu être l'auteur des départs de feu des 11 et 16 juillet derniers. Souffrant de troubles psychiatriques et d'un lourd contexte familial, son discernement a été jugé altéré. Il écope de 24 mois de prison avec sursis, assorti d'une obligation de soins et d'une interdiction de fréquenter le magasin. Gare au vol de câbles électriques dans le Cotentin, la municipalité de Picauville appelle à la vigilance après une tentative de vol survenue sur son terrain de football où les câbles d'alimentation de l'éclairage principal ont été sectionnés. Face à la multiplication de ces dégradations, la commune invite les habitants à signaler tout comportement suspect au service de gendarmerie en composant le 17. Et puis l'établissement français du sang lance un appel à la mobilisation durant la période estivale. Alors que les réserves baissent en été, les besoins restent constants toute l'année. Et les citoyens sont invités à faire une pause solidaire près de chez eux ou sur leur lieu de vacances dans la Hague. Une collecte est organisée le lundi 17 août de 15h à 19h à la salle des fêtes de Beaumoye.
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0: avec une cure de The Cure, In Between Days, on écoute sur Radio FM et puis un peu d'histoire en ce 24 juillet entre rock et cinéma. Car c'était un 24 juillet en 1982 que le groupe Survivor décroche la première place des charts américains avec The Eye of Tiger. Et pour la petite histoire, Sylvester Stallone voulait absolument une chanson percutante pour la bande originale de Rocky 3. Après que Queen lui ait refusé l'utilisation d'Another One Bites in the Dust. Résultat donc, un riff de guitare le plus célèbre du cinéma d'action et un hit resté numéro 1 pendant 6 semaines consécutives. Morceau qu'on vous passera d'ici 3 minutes.
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3: Bonjour à tous, à la une de l'actualité, encore trop de noyades cet été dans l'Hexagone. 925 entre le 1er mai et le 15 juillet, soit 14% de plus que l'an dernier à la même période. C'est en tout cas ce que disent les autorités sanitaires. 274 ont été mortelles principalement pendant les périodes de canicule et cela représente près d'une noyade sur trois dernières en date. Un petit garçon de 2 ans s'est noyé hier soir dans une piscine en Isère. Il aurait échappé à la vigilance de ses parents. Les autorités appellent à la prudence. Soyez vigilants pendant ces vacances. Ça brûle, les incendies ravagent des hectares de végétation. Au moins 10 000 hectares en Gironde. Le feu est hors de contrôle. La presqu'île du Cap Ferret est actuellement évacuée. Des incendies à Biscarrosse dans les Landes, dans le Var et dans les Hautes-Alpes causent pas mal de dégâts également. C'est simple, le ministre de l'Intérieur annonce que plus de 50 000 hectares sont partis en fumée en France. Et ça depuis le début de l'année. Des incendies provoqués en partie à cause des fortes chaleurs et ça ne devrait pas se calmer malheureusement. Météo France annonce une autre canicule à compter de mardi prochain. Ça pourrait concerner les trois quarts du pays. On attendrait possiblement des pointes à 40 degrés dans le sud-ouest, le centre et la Bourgogne. Attention aux bouchons sur les routes aujourd'hui. Mise en fut annonce du rouge dans le nord-est et dans le sud-ouest. C'est orange partout ailleurs. Les autorités annoncent des embouteillages, principalement dans la vallée du Rhône et vers les côtes. Soyez prudents, ce sera rouge de partout dès demain. Une menace de grève chez EasyJet en France en pleine période estivale. Les syndicats des hôtesses et des stewards ont déposé un

0: européenne a dévoilé 10 projets pour ses futures coupures. Parmi les personnalités proposées, Beethoven sur le billet de 10 euros, Marie Curie sur celui de 20, Léonard de Vinci sur le billet de 100 euros. Les Européens peuvent donner leur avis jusqu'au 21 septembre, avant une décision finale de la BCE qui tombera à la fin de l'année, logiquement. Voilà pour l'essentiel de l'actualité. Très bonne journée à tous.
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3: Un temps agréable et estival sur la Manche en ce vendredi. C'est lumineux avec parfois tout de même un léger voile nuageux mais sans incidence. Un vent d'est puis nord-est avec quelques pointes en journée autour de 40 km/h et des températures en maximale de 29 degrés à Cherbourg, 28 sur Saint-Lô, 25 à Granville, 27 à Coutances, 25 à Valognes et encore 24 degrés dans la Hague. Pour la suite du week-end, samedi sera ensoleillé sur tout le département avec un vent qui vire secteur ouest, plus sensible en après-midi. Dimanche, passage d'une dégradation, donnant quelques averses possibles le matin, retour d'éclaircies ensuite, maximale en baisse entre 21 et 24 degrés.
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0: NXS pour ce New Sensation et Soigne FM, le meilleur du rock, continue de vous accompagner en ce début d'après-midi. Dans quelques instants, retrouvez Blur et Def Leppard. Juste temps de nous intéresser à quelques événements prévus prochainement.
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0: Ça se passe d'ailleurs ce week-end, l'AS Pointe Hague qui fête ses 30 ans samedi, donc demain 25 juillet, pour une grande journée festive gratuite et ouverte à tous. Au programme, un match de gala en hommage à l'épopée de la Coupe de France 2008, avec des animations aussi pour toute la famille, une buvette ainsi que trois concerts à partir de 19h. Sur scène, retrouvez Airstream, Steeler Fingers et Gate. L'entrée est libre et ouverte à tous. L'association des handicapés de naissance de la Hague vous donne rendez-vous pour sa grande kermesse dimanche 26 juillet de 11h à 19h au champ de la pièce à Beauville. Une quinzaine de stands vous attendent pour une journée conviviale ouverte à tous avec animation et restauration sur place. Au menu donc saucisses, frites et agneaux de la Hague sur réservation. Et pour réserver votre repas et obtenir plus de renseignements, il y a un numéro de téléphone que voici, le 06 76 79 46 69. Et puis on termine avec le derby de la SHR de l'Ague qui revient le dimanche 2 août au stade hippique de l'Ague à Gréville. Cette journée dédiée au sport équestre proposera deux temps forts avec un derby cross le matin et un derby eventing avec dressage le matin et cross l'après-midi. Les épreuves seront organisées dans plusieurs catégories du club à l'élite ainsi que pour les poneys et les amateurs. L'entrée est gratuite. Une buvette et un espace de restauration seront proposés sur place tout au long de la journée. Info sur le Facebook de la SHR de l'Ague.

0: soit guitariste de légende avec Eric Clapton sur Radio FM. À midi et demi en ce vendredi, c'est le retour de Julie Pierret pour l'info.
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2: Bonjour à tous, à la une de l'actualité. Encore trop de noyades cet été dans l'Hexagone. 925 entre le 1er mai et le 15 juillet. C'est 14% de plus que l'an dernier à la même période. C'est ce que disent les autorités sanitaires. 274 ont été mortels, principalement pendant les périodes de canicule. Et cela représente près d'une noyade sur trois. Dernière en date, un petit garçon de 2 ans qui s'est noyé hier soir dans une piscine en Isère. Les autorités appellent à la prudence. Soyez vigilants pendant ces vacances. Ça brûle, les incendies ravagent des milliers d'hectares de végétation en Gironde. Le feu est hors de contrôle. La presqu'île du Cap Ferré est actuellement évacuée. Des incendies à Biscarrosse dans les Landes, dans le Var et dans les Hautes-Alpes causent pas mal de dégâts en ce moment. C'est simple, le ministre de l'Intérieur annonce que plus de 50 000 hectares sont partis en fumée en France. Et ça depuis le début de l'année. 2 cols de catégorie 2, 1 col de première catégorie, 1 autre hors catégorie. Ça c'est le programme de la 19e étape du Tour de France aujourd'hui. 128 km entre Gap et l'Alpe d'Huez. C'est une étape de montagne. Allez, qui sera sur les prochains billets de banque? La Banque Centrale Européenne a dévoilé 10 projets pour ses futures coupures. Parmi les personnalités proposées, Beethoven sur le billet de 10 euros, Marie Curie sur celui de 20. Les Européens peuvent donner leur avis jusqu'au 21 septembre avant une décision finale de la BCE à la fin de l'année.
3: L'actualité locale avec un cycliste retrouvé en arrêt cardio-respiratoire à Sainte-Mère-Église. Cet homme de 55 ans a été découvert inconscient hier en début de soirée dans un fossé. C'est un témoin qui a donné l'alerte, pris en charge en urgence par les secours, le SAMU et l'hélicoptère Dragon 50. Il a été évacué dans un état grave vers l'hôpital Pasteur de Cherbourg. Une enquête est en cours pour déterminer les causes de l'accident. Toujours sur la route avec un accident de la circulation survenu ce jeudi en début de matinée sur la Nationale 13 à hauteur de Montebourg. Un utilitaire et une voiture se sont percutés par l'arrière sur une portion limitée à 110 km/h. L'incident a fait 2 blessés légers transportés à l'hôpital Pasteur de Cherbourg. Au total, 14 sapeurs-pompiers et le SAMU ont été mobilisés sur place. Après les incendies au Jardiland d'Avranches, un employé de 19 ans a été condamné. Jugé hier au tribunal de Coutances, le jeune homme a reconnu être l'auteur des départs de feu des 11 et 16 juillet derniers. Souffrant de troubles psychiatriques et d'un lourd contexte familial, son discernement a été jugé altéré. Il écope de 24 mois de prison avec sursis, assorti d'une obligation de soins et d'une interdiction de fréquenter le magasin. Gare au vol de câbles électriques dans le Cotentin, la municipalité de Picauville appelle à la vigilance après une tentative de vol survenue sur son terrain de football où les câbles d'alimentation de l'éclairage principal ont été sectionnés. Face à la multiplication de ces dégradations, la commune invite les habitants à signaler tout comportement suspect au service de gendarmerie en composant le 17. Et puis l'établissement français du sang lance un appel à la mobilisation durant la période estivale. Alors que les réserves baissent en été, les besoins restent constants toute l'année. Et les citoyens sont invités à faire une pause solidaire près de chez eux ou sur leur lieu de vacances dans la Hague. Une collecte est organisée le lundi 17 août de 15h à 19h à la salle des fêtes de Beaumont-Hague.
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0: Sting, Gaëtan Roussel pour occuper votre vendredi. Et si vous restez avec nous, on repartira sur un Rod Stewart d'ici 3 minutes. Et puis un invité juste après sur IFM, puisque j'accueillerai Frédéric Lagarde, le directeur artistique du Festival à Grand Musique. La 15e édition approche à grands pas. C'est du 4 au 12 août et on s'intéressera à la programmation 2026.
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0: Rod Stewart sur votre radio IDFM à 12h48. Et c'est un rendez-vous devenu incontournable pour les amateurs de musique classique dans le Cotentin, plus généralement de musique, tout simplement. Pour sa 15e édition, le festival Hagan Musique se déroulera du 4 au 12 août avec une programmation qui mêlera cette année Beethoven, Mozart, Schubert, l'opéra et un orchestre symphonique, mais aussi un spectacle destiné au jeune public. Alors pour nous présenter cette nouvelle édition, nous sommes en ligne avec Frédéric Lagarde, pianiste et directeur artistique de ce festival. Bonjour à vous.
1: Oui. Bonjour, merci beaucoup de me recevoir.
0: Alors, cette année, donc, le festival célèbre sa 15e édition. C'est la 3e pour vous en tant que directeur artistique. Alors, quel regard vous portez sur l'évolution de ce festival ?
1: Le regard de, justement, un festival qui évolue, un festival qui se transforme, qui se développe, qui grandit, n'ayant pas peur des mots, puisque chaque année, on a de plus en plus de spectateurs, on a aussi de plus en plus de spectacles, et puis... De manière très évidente cette année, de plus en plus de musiciens, puisque comme vous l'avez dit dans votre annonce, nous accueillons un orchestre symphonique. Donc le festival qui a l'habitude d'être concentré dans les mains d'une dizaine ou d'une douzaine d'artistes, eh bien cette année ce sera une cinquantaine, puisqu'on a cet orchestre symphonique pour la première fois. Et on en est absolument ravis, et en même temps ça demande beaucoup, beaucoup de travail à tout le monde.
0: Alors on imagine aussi parfois que la musique classique est réservée à un public initié, et c'est justement un cliché que vous souhaitez combattre avec ce festival Hagan Musique.
1: Oui, alors en fait c'est un combat qui est déjà assez ancien. Je n'en suis pas le promoteur, juste l'un des modestes acteurs. La musique classique, il faut le savoir, je le répète parce que ce n'est pas évident dans l'esprit des gens. La musique classique se porte extrêmement bien en France. Depuis des dizaines d'années, on assiste à une hausse perpétuelle de la vente de billets de concerts classiques en France. Chaque année, c'est de mieux en mieux. Il y a des festivals absolument partout maintenant. Le moindre petit village un peu touristique avec un bout de littoral ou quelque chose comme ça, vous avez un festival de musique et qui marche très bien. Donc le public sait qu'il est tout à fait le bienvenu et qu'il est tout à fait capable de recevoir ce que nous avons à lui proposer. Et d'ailleurs, dans cette direction-là, on m'a demandé chaque année, puisque c'est aussi mon métier, je suis musicologue et conférencier, et bien depuis que je suis le directeur artistique du festival, je fais chaque année un concert-conférence où je vais présenter justement à l'adresse du public un compositeur. Alors je ne vais pas parler trop longuement, mais quand même suffisamment pour que le public puisse se familiariser un peu plus, non seulement avec l'œuvre du compositeur, mais aussi avec sa vie, de manière à comprendre en fait pourquoi certaines œuvres sont nées, qu'est-ce qui a fait leur existence et qu'est-ce qui fait leur intérêt. Donc cette année, ce sera Beethoven, vous l'avez dit. On a ce fort accent sur la musique de Beethoven, puisque l'année prochaine, il sera mort il y a exactement 200 ans. C'est un anniversaire qu'on avance un tout petit peu au festival.
0: Vous me facilitez la relance, puisque justement, c'est la soirée d'ouverture, ce concert-conférence du 4 août, donc au pôle culturel Michel Canoville. C'est vous qui animerez ce concert-conférence.
1: Donc tout à fait, c'est moi, avec une première partie en récital, avec des sonates pour piano qui sont très connues. Et je vais expliquer un petit peu de quoi elles sont faites, pourquoi Beethoven les a écrites, qu'est-ce que ça correspondait à quoi, à quel moment particulier dans sa vie. On sait que sa vie et son œuvre sont en connexion et en résonance permanente. Et puis on terminera ce concert avec un trio pour violon, violoncelle et piano.
0: Et puis dès le lendemain, là aussi on en a déjà parlé en introduction, il y aura un concert cette fois proposé à la chapelle Saint-Paul de Cherbourg et on y retrouvera donc ce fameux orchestre symphonique invité. Vous pouvez nous en dire quelques mots ?
1: Oui, bien sûr, volontiers. Donc c'est un orchestre qui s'appelle Onde Plurielle, c'est un orchestre parisien qui nous fait l'amitié donc, de venir passer une semaine parmi nous cet été, donc entre les différentes répétitions et les concerts. Ils vont se produire deux fois dans deux programmes différents, j'insiste, ils ont fait cet effort-là. À 48 ans d'intervalle, ils vont proposer deux programmes différents, ce qui signifie que le public peut venir assister aux deux concerts s'il en a envie, tout simplement. Donc le 5 août, programme autour de Schubert, une ouverture, Beethoven, donc toujours au centre de notre programmation cette année, avec le célèbre concerto pour violon, qui interprétera Maud Lovette, donc au violon soliste, accompagné par l'orchestre, et puis pour terminer, une symphonie de Saint-Saëns. Et deux jours après, au Raffio à Flamanville, nous aurons à nouveau l'orchestre avec une ouverture de Schubert, le 3e concerto pour piano que j'aurai le grand bonheur de jouer avec eux. Et puis, pour terminer, la 38e symphonie de Mozart. Donc, c'est tout à fait formidable d'avoir ce répertoire, les ouvertures, les symphonies, les concertos. C'est la première fois que ça se fait au festival. Je sais que dans la région du Cotentin, il y a eu très, très peu de moments où un orchestre symphonique est venu jouer. Je crois que la dernière fois, c'était il y a plusieurs dizaines d'années. Donc, on est très, très content, très heureux de pouvoir proposer ça au public.
0: On rappelle donc les dates pour ce concert de l'orchestre symphonique. Donc, le 5 août à la chapelle Saint-Paul de Cherbourg et le 7 août à la salle du Raffio de Flamanville. Et puis, nous, on poursuit
1: absolument
0: le filage de la programmation 2026 avec cette fois un spectacle jeune public qui sera proposé toujours à Flamanville, mais cette fois au château. Et ce sera le 10 août.
1: Oui, alors, on y tient beaucoup, d'autant plus qu'on a eu énormément de succès les deux années précédentes. C'était une première. Moi, je suis très attaché à ce que les enfants entendent dès leur plus jeune âge de la musique classique. classique. Donc il y a 2 ans, on avait fait Casse-Noisette de Tchaïkovski, très célèbre. L'an dernier, Pierre et le Loup de Prokofiev, encore très célèbre. Et puis cette année, c'est Peer Gynt de Grieg. Alors peut-être que là, le titre ne vous dit rien, mais c'est des musiques qu'on a tous en tête parce que elles ont accompagné nombre de dessins animés, de films de publicité, etc. Donc c'est une histoire qui est très connue. Donc c'est à la fois de la musique qu'on connaît bien et à la fois un conte. Il y aura une récitante qui va raconter l'histoire pendant que je la jouerai au piano. Et tout ça en plein air, dans un cadre absolument bucolique, formidable, au milieu du château de Flamanville. Et c'est un rendez-vous apparemment auquel tiennent beaucoup nos festivaliers, qui ont été très nombreux lors des 2 dernières éditions.
0: Et puis pour les amateurs aussi de l'art lyrique, hein, ils ne sont pas oubliés, puisque vous allez proposer une soirée spéciale opéra le 11 août hein, à l'église
1: d'Urbain. Voilà, ça c'est un petit peu ma vie de musicien.
0: Ouais.
1: J'adore le chant, je suis un passionné de chant, comme professionnel, c'est-à-dire comme pianiste, accompagnateur, mais aussi comme public. Je vais très souvent à l'opéra, je trouve que c'est une expression musicale absolument hors norme. Et donc on aura un concert assez attendu, on va dire, hein, puisqu'il faut aussi proposer à notre public des œuvres eh bien, qu'il connaît bien, et des œuvres qui sont méconnues, mais aussi des œuvres qui sont bien connues. Donc là, en deuxième partie de ce concert, on aura des airs d'opéra italien que tout le monde connaît bien, des airs de Verdi, des airs de Puccini, de Rossini, etc. Une première partie un petit peu moins attendue avec des leaders de Schubert. Donc là, on est dans le cadre de la musique de chambre avec du piano, du violoncelle et donc toujours notre soprano qui était déjà l'an dernier, Émilie Rosebrie, absolument magnifique.
0: Et puis un festival qui se conclura à l'église de Surtainville hein, le 12 août, le mercredi, avec un récital de piano, c'est bien ça?
1: Avec un récital de piano qui sera donné par István Gulyás, grand pianiste hongrois qui est professeur à l'Académie Franz Liszt, extrêmement illustre institution pour les pianistes en Europe, et qui nous fait l'immense honneur de venir jouer alors un répertoire tout à fait romantique, extrêmement virtuose, autour de Liszt bien sûr, qui était hongrois lui-même, mais aussi avec des œuvres de Frédéric Chopin, certaines qui sont bien connues et d'autres qui le sont un peu moins. Ce sera un moment pianistique absolument formidable, à n'en pas douter.
0: La 15e édition donc, du Festival à Hagan Musique, hein, ça se déroulera du 4 au 12 août. Bah, je vous remercie Frédéric Lagarde.
1: Grand merci à vous de m'avoir reçu.
0: Et puis je vous dis à bientôt, au revoir.
1: À bientôt, au revoir.

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2: Et en 2 minutes 30, le résumé de l'information avec Julie Pirret.
3: Bonjour à tous, à la une de l'actualité, encore trop de noyades cet été dans l'Hexagone. 925 entre le 1er mai et le 15 juillet, soit 14% de plus que l'an dernier à la même période. C'est en tout cas ce que disent les autorités sanitaires. 274 ont été mortels, principalement pendant les périodes de canicule. Et cela représente près d'une noyade sur 3 dernières en date. Un petit garçon de 2 ans s'est noyé hier soir dans une piscine en Isère. Il aurait échappé à la vigilance de ses parents. Les autorités appellent à la prudence. Soyez vigilants pendant ces vacances. Ça brûle, les incendies ravagent des hectares de végétation. Au moins 10 000 hectares en Gironde. Le feu est hors de contrôle. La presqu'île du Cap Ferret est actuellement évacuée. Des incendies à Biscarrosse dans les Landes, dans le Var et dans les Hautes-Alpes causent pas mal de dégâts également. C'est simple, le ministre de l'Intérieur annonce que plus de 50 000 hectares sont partis en fumée en France. Et ça depuis le début de l'année. Des incendies provoqués en partie à cause des fortes chaleurs et ça ne devrait pas se calmer malheureusement. Météo France annonce une autre canicule à compter de mardi prochain. Ça pourrait concerner les 3/4 du pays. On attendrait possiblement des pointes à 40 degrés dans le sud-ouest, le centre et la Bourgogne. Attention aux bouchons sur les routes aujourd'hui. Mise en fut annonce du rouge dans le nord-est et dans le sud-ouest. C'est orange partout ailleurs. Les autorités annoncent des embouteillages, hein, principalement dans la vallée du Rhône et vers les côtes. Soyez prudents. Ce sera rouge de partout dès demain. Une menace de grève chez EasyJet en France en pleine période estivale. Les syndicats des hôtesses et des stewards ont déposé un préavis après l'échec des négociations avec la direction. Ils dénoncent notamment une dégradation des conditions de travail. Le mouvement pourrait perturber certains vols cet été. Aucune date de grève n'est encore fixée. EasyJet demande à ses clients de ne rien changer pour l'instant. Deux cols de catégorie 2, un col de première catégorie, un autre hors catégorie. Ça, c'est le programme de la 19e étape du Tour de France aujourd'hui. 128 km entre Gap et l'Alpe d'Huez. C'est une étape de montagne, vous l'avez compris. Tadej Pogacar et maillot jaune. Paul Sexa, c'est quatrième. Allez, qui sera sur les prochains billets de banque? La Banque Centrale Européenne a dévoilé 10 projets pour ses futures coupures. Parmi les personnalités

ce vendredi dans la Manche, malgré un ciel parfois voilé, mais sans incidence sur l'impression de beau temps. Le vent, il est d'est puis nord-est, généralement assez faible. Quelques pointes en journée autour de 40 km/h et des températures en maximale de 29 degrés sur Cherbourg, 27 à Coutances, 28 à Saint-Lô, 25 pour Granville et Valognes, ou encore 24 degrés dans la Hague. Quant à la suite du week-end, demain samedi soir ensoleillé sur tout le département, avec un vent qui va virer secteur ouest, plus sensible en après-midi. Dimanche, passage d'une dégradation avec quelques averses possibles en matinée, puis retour d'éclaircies ensuite. Les maximales qui vont baisser dimanche de 21 à 24 degrés.

ma semaine se termine sur Radio FM. Je vous souhaite un très bon week-end, un bel été dans la Hague. Et si vous restez à l'écoute de votre radio, Robbie Williams, Bon Jovi et Patti Smith, c'est ce qui est prévu.

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1: Bonjour à tous, à la une de l'actualité, la situation continue de se dégrader en Gironde où l'incendie a déjà parcouru plus de 10 000 hectares depuis mercredi. La préfète évoque un feu XXL très violent, capable de franchir jusqu'à 1 km en quelques instants. 1000 pompiers sont mobilisés tandis que l'évacuation de toute la presqu'île du Cap Ferré est en cours. Le feu a déjà détruit une cinquantaine de maisons et endommagé une trentaine d'autres. Santé publique France alerte sur une hausse des noyades en été. Entre le 1er mai et le 15 juillet, 274 personnes sont décédées, soit 33 de plus que l'an dernier. Près de 8 décès sur 10 sont survenus pendant les épisodes de canicule. Au total, 925 noyades ont été recensées en France, un chiffre en hausse de 14%. Les autorités appellent à la plus grande vigilance, notamment lors des baignades en période de forte chaleur. Attention, si vous prenez la route des vacances, bison futé voit rouge aujourd'hui dans une large partie du nord-est et du sud-ouest de la France, avec un trafic annoncé très difficile. Et demain, toute la France sera classée rouge dans le sens des départs. Les plus gros bouchons sont attendus sur les grands axes vers la Méditerranée, l'Atlantique et les régions touristiques. Si vous le pouvez, Bison Futé recommande de partir dimanche. La loi d'urgence agricole est désormais entre les mains du Conseil constitutionnel. Les députés écologistes et la France insoumise ont déposé un recours contre le texte adopté par le Parlement. Ils contestent notamment la réintroduction de deux pesticides interdits et le doublement des volumes de stockage d'eau pour l'agriculture. Les élus estiment que plusieurs dispositions ne respectent pas les règles constitutionnelles. Le Conseil constitutionnel doit maintenant examiner leur recours. Une menace de grève chez EasyJet en France en pleine période estivale. Les syndicats des hôtesses et stewards ont déposé un préavis après l'échec des négociations avec la compagnie. Ils dénoncent notamment une dégradation des conditions de travail. Le mouvement pourrait perturber certains vols cet été, mais aucune date de grève n'est encore fixée. EasyJet demande à ses clients de ne rien changer pour le moment. Les premières conclusions de l'autopsie de Daniel Ciad, retrouvé mort lundi à son domicile, n'ont révélé aucune cause immédiate du décès. Selon le parquet de Nanterre, aucune trace de violence récente n'a été constatée. Les examens mettent en revanche en évidence un état de santé fragilisé et les traces d'un ancien infarctus. Des analyses toxicologiques sont en cours pour déterminer les causes exactes de sa mort. L'enquête se poursuit. Et puis, qui sera sur les prochains billets ? La Banque Centrale Européenne a dévoilé 10 projets pour ses futures coupures. Parmi les personnalités proposées, Beethoven sur le billet de 10 euros, Marie Curie sur celui de 20 euros ou encore Léonard de Vinci sur le billet de 100 euros. Les Européens peuvent donner leur avis jusqu'au 21 septembre. Fin de ce flash, excellente journée à tous.
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1: Bonjour à tous, à la une de l'actualité, l'origine de l'incendie XXL en Gironde qui ravage le nord du bassin d'Arcachon pourrait être lié à un chantier de débroussaillage réalisé sous une ligne électrique. Enedis confirme être intervenu mais indique que les circonstances exactes restent à déterminer. Les enquêteurs privilégient pour l'instant la piste accidentelle. Face au risque d'incendie, la préfecture a interdit les travaux forestiers avec engin thermique dans le département. La loi d'urgence agricole est contestée devant le Conseil constitutionnel par les écologistes et la France insoumise. Elle a pourtant été adoptée seulement mardi par le Parlement. Julie Pierret.
2: Oui, aussitôt adoptée, aussitôt contestée. Dans le recours, les députés ciblent notamment la réautorisation à titre dérogatoire de deux pesticides, l'acétamipride et le flupyradifurone. Selon eux, ces dispositions ont été ajoutées au texte selon une procédure contraire à la Constitution. Autre mesure dans le viseur, le doublement des volumes de stockage d'eau destinés à l'agriculture d'ici 2035. Les élus écologistes et insoumis estiment que cette disposition n'a pas sa place dans une loi ordinaire. Il dénonce plus largement plusieurs atteintes à la charte de l'environnement.
1: Merci Julie. Édouard Philippe, victime d'une opération de désinformation présumée russe. Le candidat déclaré à la présidentielle de 2027 a été la cible par le réseau pro-russe Storm 1516, selon une source sécuritaire. De fausses informations concernant sa santé ont été diffusées sur les réseaux sociaux. Il s'agit de la première campagne de ce type visant un candidat déclaré à l'élection présidentielle française. La mairie de Grenoble a confirmé le dépôt d'une plainte contre X pour violence volontaire après l'interruption du concert de la DJ Barbara Butch par des manifestants pro-palestiniens. La plainte mentionne également un élu municipal de la France insoumise, Alain Brunon, qui reconnaît avoir organisé la mobilisation mais nie toute violence. Le parquet doit désormais être saisi. L'ancienne ministre des Sports, Amélie Oudéa-Castéra, demande au gouvernement de rapidement préciser les modalités du retour du pass sport pour les jeunes de 6 à 13 ans. L'aide de 70 euros destinée notamment aux jeunes de 6 à 13 ans avait été annoncée comme rétablie pour la rentrée prochaine, mais ces modalités ne sont toujours pas connues. Les acteurs du monde sportif alertent sur une possible injustice pour les familles les plus modestes. Le ministère assure qu'une annonce sera faite dans les prochains jours. Et enfin, un mot au sport automobile, la Malaisie pourrait faire son retour en Formule 1. Le circuit de Sepang est étudié pour remplacer le Grand Prix de Bahreïn, perturbé par la situation au Moyen-Orient. Le gouvernement malaisien analyse actuellement la faisabilité d'organiser une course en octobre entre les Grands Prix d'Azerbaïdjan et de Singapour. Voilà pour l'essentiel, bonne fin de journée à tous.
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1: Et dans notre édition locale, un important déploiement de secours après un incendie sur le site Agriel à Coutances. Dans la nuit de mercredi à jeudi, un départ de feu s'est déclaré au niveau des presses de compactage d'aliments pour animaux. Les 3 employés sur place ont pu évacuer indemnes. Au total, 23 pompiers ont été mobilisés pour éteindre le sinistre et écarter tout risque de propagation ou de pollution. Sur la route, avec un accident de la circulation survenu ce jeudi en début de matinée sur la RN13 à hauteur de Montebourg. Un utilitaire et une voiture se sont percutés par l'arrière sur une portion limitée à 110 km/h. L'incident a fait 2 blessés légers transportés à l'hôpital Pasteur de Cherbourg. Au total, 14 sapeurs-pompiers et le SAMU ont été mobilisés. Gare au vol de câbles électriques dans le Cotentin. La municipalité de Picauville appelle à la vigilance après une tentative de vol survenue sur son terrain de football où les câbles d'alimentation de l'éclairage principal ont été sectionnés. Face à la multiplication de ces dégradations, la commune invite les habitants à signaler tout comportement suspect au service de gendarmerie en composant le 17. L'établissement français du sang qui lance un appel à la mobilisation durant la période estivale. Alors que les réserves baissent en été, les besoins restent constants toute l'année. Les citoyens sont invités à faire une pause solidaire près de chez eux ou sur leur lieu de vacances. Dans la Hague, une collecte est organisée le lundi 17 août de 15h à 19h à la salle des fêtes de Beaumont-Hague. Et puis top départ pour la fête de la Sainte-Anne à Bricbec en Cotentin. Du 24 au 27 juillet, la commune s'anime avec sa grande fête foraine installée pour 4 jours. Au programme également, courses cyclistes et soirées spectacles samedi. Suivi dimanche du grand défilé avec 8 groupes musicaux et du traditionnel feu d'artifice. Les festivités se concluront lundi avec le grand marché. En vous souhaitant un très bel après-midi sur IFM.
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1: Bonjour à tous, à la une de l'actualité, l'origine de l'incendie XXL en Gironde qui ravage le nord du bassin d'Arcachon pourrait être lié à un chantier de débroussaillage réalisé sous une ligne électrique. Enedis confirme être intervenu mais indique que les circonstances exactes restent à déterminer. Les enquêteurs privilégient pour l'instant la piste accidentelle. Face au risque d'incendie, la préfecture a interdit les travaux forestiers avec engin thermique dans le département. La loi d'urgence agricole est contestée devant le Conseil constitutionnel par les écologistes et la France insoumise. Elle a pourtant est adopté seulement mardi par le Parlement. Julie Pierret.
2: Oui, aussitôt adopté, aussitôt contesté. Dans le recours, les députés ciblent notamment la réautorisation à titre dérogatoire de deux pesticides, l'acétamipride et le flupyradifurone. Selon eux, ces dispositions ont été ajoutées au texte selon une procédure contraire à la Constitution. Autre mesure dans le viseur, le doublement des volumes de stockage d'eau destinés à l'agriculture d'ici 2035. Les élus écologistes et insoumis estiment que cette disposition n'a pas sa place dans une loi ordinaire. Il dénonce plus largement plusieurs atteintes à la charte de l'environnement.
1: Merci Julie. Édouard Philippe, victime d'une opération de désinformation présumée russe. Le candidat déclaré à la présidentielle de 2027 a été la cible par le réseau pro-russe Storm 1516, selon une source sécuritaire. De fausses informations concernant sa santé ont été diffusées sur les réseaux sociaux. Il s'agit de la première campagne de ce type visant un candidat déclaré à l'élection présidentielle française. La mairie de Grenoble a confirmé le dépôt d'une plainte contre X pour violence volontaire après l'interruption du concert de la DJ Barbara Butch par des manifestants pro-palestiniens. La plainte mentionne également un élu municipal de la France insoumise, Alain Brunon, qui reconnaît avoir organisé la mobilisation mais nie toute violence. Le parquet doit désormais être saisi. L'ancienne ministre des Sports, Amélie Oudéa-Castéra, demande au gouvernement de rapidement préciser les modalités du retour du pass sport pour les jeunes de 6 à 13 ans. L'aide de 70 euros destinée notamment aux jeunes de 6 à 13 ans avait été annoncée comme rétabli pour la rentrée prochaine, mais ces modalités ne sont toujours pas connues. Les acteurs du monde sportif alertent sur une possible injustice pour les familles les plus modestes. Le ministère assure qu'une annonce sera faite dans les prochains jours. Et enfin, un mot au sport automobile, la Malaisie pourrait faire son retour en Formule 1. Le circuit de Sepang est étudié pour remplacer le Grand Prix de Bahreïn, perturbé par la situation au Moyen-Orient. Le gouvernement malaisien analyse actuellement la faisabilité d'organiser une course en octobre entre les Grands Prix d'Azerbaïdjan et de Singapour. Voilà pour l'essentiel. Bonne fin de journée à tous.
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1: L'actualité locale avec un cycliste retrouvé en arrêt cardio-respiratoire à Sainte-Mère-Église. Cet homme de 55 ans a été découvert inconscient hier en début de soirée dans un fossé. C'est un témoin qui a donné l'alerte, pris en charge en urgence par les secours, le SAMU et l'hélicoptère Dragon 50. Il a été évacué dans un état grave vers l'hôpital Pasteur de Cherbourg. Une enquête est en cours pour déterminer les causes de l'accident. Toujours sur la route, avec un accident de la circulation survenu ce jeudi en début de matinée sur la Nationale 13 à hauteur de Montebourg. Un utilitaire et une voiture se sont percutés par l'arrière sur une portion limitée à 110 km/h. L'incident a fait deux blessés légers transportés à l'hôpital Pasteur de Cherbourg. Au total, 14 sapeurs-pompiers et le SAMU ont été mobilisés sur place. Après les incendies au Jardiland d'Avranches, un employé de 19 ans a été condamné. Jugé hier au tribunal de Coutances, le jeune homme a reconnu être l'auteur des départs de feu des 11 et 16 juillet derniers. Souffrant de troubles psychiatriques et d'un lourd contexte familial, son discernement a été jugé altéré. Il écope de 24 mois de prison avec sursis assorti d'une obligation de soins et d'une interdiction de fréquenter le magasin. Gare au vol de câbles électriques dans le Cotentin, la municipalité de Picauville appelle à la vigilance après une tentative de vol survenue sur son terrain de football où les câbles d'alimentation de l'éclairage principal ont été sectionnés. Face à la multiplication de ces dégradations, la commune invite les habitants à signaler tout comportement suspect au service de gendarmerie en composant le 17. Et puis l'établissement français du sang lance un appel à la mobilisation durant la période estivale. Alors que les réserves baissent en été, les besoins restent constants toute l'année. Et les citoyens sont invités à faire une pause solidaire près de chez eux ou sur leur lieu de vacances. Dans la Hague, une collecte est organisée le lundi 17 août de 15h à 19h à la salle des fêtes de Beaumoigne. Et c'est la fin de cette édition locale de l'info. Passez une belle fin de vendredi sur IDFM.
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1: L'essentiel de l'actualité avec d'abord plus de 35 000 personnes, habitants et vacanciers, qui ont quitté le secteur de Lèche-Cap-Ferré à cause de l'incendie. À Bordeaux, le parc des expositions a accueilli les premiers évacués et pourrait monter jusqu'à 10 000 places d'hébergement. Les autorités appellent les volontaires à ne pas se rendre directement sur les sites d'accueil et à proposer leur aide uniquement via les mairies de la métropole. Dans la Drôme et l'Ardèche, la forêt ravagée par l'incendie de juin dernier devra attendre au moins 10 ans avant de renaître. Le feu déclenché par la foudre a détruit plus de 4200 hectares, dont une grande partie de surface forestière. L'Office national des forêts accompagne désormais la reconstruction du massif, entre surveillance des arbres fragilisés, régénération naturelle et future plantation. Un travail de longue durée dont le coût peut atteindre plusieurs milliers d'euros par hectare restauré. Les librairies Gibert préparent un plan de restructuration. L'enseigne en redressement judiciaire depuis avril envisage de supprimer 84 emplois sur 500 dans les prochains mois pour retrouver la rentabilité à l'horizon 2028. La direction veut miser davantage sur le livre d'occasion et prévoit une réorganisation de son réseau de magasins. Des discussions vont s'ouvrir avec les représentants du personnel, alors que certaines boutiques pourraient fermer. La sécurité sera renforcée samedi dans Lyon pour le concert de la DJ Barbara Butch. Après l'interruption de sa prestation à Grenoble, les autorités ont prévu un dispositif particulier avec gendarmes, policiers et agents spécialisés. Un service de sécurité privé sera aussi déployé sur le site du Festival du Hameau. Les organisateurs ont réduit la capacité d'accueil à 500 spectateurs et interdit toute rencontre avec l'artiste. Au Pakistan, une attaque à la voiture piégée a fait au moins 15 morts dans le nord-ouest du pays. L'explosion a visé un poste de contrôle dans la province de Kiper Pakunkhwa, près de la frontière avec l'Afghanistan. Le bilan fait état de 12 militaires tués ainsi que 2 policiers et un fonctionnaire. Les circonstances de l'attaque et l'identité des responsables restent encore à établir. Jon Bon Jovi contraint de quitter la scène en plein concert à New York. Le chanteur de 64 ans a dû interrompre son show jeudi soir au Madison Square Garden après 1h30 de prestation. En cause, une sinusite qui l'a empêché de poursuivre le concert. L'artiste a rassuré ses fans, promettant de trouver une solution pour reprogrammer la soirée. Ce concert a marqué son grand retour après 4 ans d'absence, après une opération des cordes vocales. Et puis en mot sport automobile, la Malaisie pourrait faire son retour en Formule 1. Le circuit de Sepang est étudié pour remplacer le Grand Prix de Bahreïn, perturbé par la situation au Moyen-Orient. Voilà pour l'essentiel, bonne soirée à tous.
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1: L'actualité locale avec un cycliste retrouvé en arrêt cardio-respiratoire à Sainte-Mère-Église. Cet homme de 55 ans a été découvert inconscient hier en début de soirée dans un fossé. C'est un témoin qui a donné l'alerte, pris en charge en urgence par les secours, le SAMU et l'hélicoptère Dragon 50. Il a été évacué dans un état grave vers l'hôpital Pasteur de Cherbourg. Une enquête est en cours pour déterminer les causes de l'accident. Toujours sur la route, avec un accident de la circulation survenu ce jeudi en début de matinée sur la Nationale 13 à hauteur de Montebourg. Un utilitaire et une voiture se sont percutés par l'arrière sur une portion limitée à 110 km/h. L'incident a fait 2 blessés légers transportés à l'hôpital Pasteur de Cherbourg. Au total, 14 sapeurs-pompiers et le SAMU ont été mobilisés sur place. Après les incendies au Jardiland d'Avranches, un employé de 19 ans a été condamné et jugé hier au tribunal de Coutances. Le jeune homme a reconnu être l'auteur des départs de feu des 11 et 16 juillet derniers. Souffrant de troubles psychiatriques et d'un lourd contexte familial, son discernement a été jugé altéré. Il écope de 24 mois de prison avec sursis assorti d'une obligation de soins et d'une interdiction de fréquenter le magasin. Gare au vol de câbles électriques dans le Cotentin, la municipalité de Picauville appelle à la vigilance après une tentative de vol survenue sur son terrain de football où les câbles d'alimentation de l'éclairage principal ont été sectionnés. Face à la multiplication de ces dégradations, la commune invite les habitants à signaler tout comportement suspect au service de gendarmerie en composant le 17. Et puis l'établissement français du sang lance un appel à la mobilisation durant la période estivale. Alors que les réserves baissent en été, les besoins restent constants toute l'année. Et les citoyens sont invités à faire une pause solidaire près de chez eux ou sur leur lieu de vacances. Dans la Hague, une collecte est organisée le lundi 17 août de 15h à 19h à la salle des fêtes de Beaumoigne. Et c'est la fin de cette édition locale de l'info. Passez une belle fin de vendredi sur ADFM.
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1: L'essentiel de l'actualité avec d'abord plus de 35 000 personnes, habitants et vacanciers, qui ont quitté le secteur de Lèche-Cap-Ferret à cause de l'incendie. À Bordeaux, le parc des expositions a accueilli les premiers évacués et pourrait monter jusqu'à 10 000 places d'hébergement. Les autorités appellent les volontaires à ne pas se rendre directement sur les sites d'accueil et à proposer leur aide uniquement via les mairies de la métropole. Dans la Drôme et l'Ardèche, la forêt ravagée par l'incendie de juin dernier devra attendre au moins 10 ans avant de renaître. Le feu déclenché par la foudre a détruit plus de 4200 hectares, dont une grande partie de surface forestière. L'Office national des forêts accompagne désormais la reconstruction du massif, entre surveillance des arbres fragilisés, régénération naturelle et future plantation. Un travail de longue durée dont le coût peut atteindre plusieurs milliers d'euros par hectare restauré. Les librairies Gibert préparent un plan de restructuration. L'enseigne en redressement judiciaire depuis avril envisage de supprimer 84 emplois sur 500 dans les prochains mois pour retrouver la rentabilité à l'horizon 2028. La direction veut miser davantage sur le livre d'occasion et prévoit une réorganisation de son réseau de magasins. Des discussions vont s'ouvrir avec les représentants du personnel, alors que certaines boutiques pourraient fermer. La sécurité sera renforcée samedi dans Lyon pour le concert de la DJ Barbara Butch. Après l'interruption de sa prestation à Grenoble, les autorités ont prévu un dispositif particulier avec gendarmes, policiers et agents spécialisés. Un service de sécurité privé sera aussi déployé sur le site du Festival du Hameau. Les organisateurs ont réduit la capacité d'accueil à 500 spectateurs et interdit toute rencontre avec l'artiste. Au Pakistan, une attaque à la voiture piégée a fait au moins 15 morts dans le nord-ouest du pays. L'explosion a visé un poste de contrôle dans la province de Kiper-Pakankwa, près de la frontière avec l'Afghanistan. Le bilan fait état de 12 militaires tués ainsi que 2 policiers et un fonctionnaire. Les circonstances de l'attaque et l'identité des responsables restent encore à établir. Jon Bon Jovi contraint de quitter la scène en plein concert à New York. Le chanteur de 64 ans a dû interrompre son show jeudi soir au Madison Square Garden après 1h30 de prestation. En cause, une sinusite qui l'a empêché de poursuivre le concert. L'artiste a rassuré ses fans, promettant de trouver une solution pour reprogrammer la soirée. Ce concert a marqué son grand retour après 4 ans d'absence, après une opération des cordes vocales. Et puis en mot sport automobile, la Malaisie pourrait faire son retour en Formule 1. Le circuit de Sepang est étudié pour remplacer le Grand Prix de Bahreïn, perturbé par la situation au Moyen-Orient. Voilà pour l'essentiel, bonne soirée à tous.
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1: L'essentiel de l'actualité avec d'abord plus de 35 000 personnes, habitants et vacanciers, qui ont quitté le secteur de l'Esch-Cap-Ferré à cause de l'incendie. À Bordeaux, le parc des expositions a accueilli les premiers évacués et pourrait monter jusqu'à 10 000 places d'hébergement. Les autorités appellent les volontaires à ne pas se rendre directement sur les sites d'accueil et à proposer leur aide uniquement via les mairies de la métropole. Dans la Drôme et l'Ardèche, la forêt ravagée par l'incendie de juin dernier devra attendre au moins 10 ans avant de renaître. Le feu déclenché par la foudre a détruit plus de 4200 hectares, dont une grande partie de surface forestière. L'Office national des forêts accompagne désormais la reconstruction du massif, entre surveillance des arbres fragilisés, régénération naturelle et future plantation. Un travail de longue durée dont le coût peut atteindre plusieurs milliers d'euros par hectare restauré. Les librairies Gibert préparent un plan de restructuration. L'enseigne en redressement judiciaire depuis avril envisage de supprimer 84 emplois sur 500 dans les prochains mois pour retrouver la rentabilité à l'horizon 2028. La direction veut miser davantage sur le livre d'occasion et prévoit une réorganisation de son réseau de magasins. Des discussions vont s'ouvrir avec les représentants du personnel, alors que certaines boutiques pourraient fermer. La sécurité sera renforcée samedi dans Lyon pour le concert de la DJ Barbara Butch. Après l'interruption de sa prestation à Grenoble, les autorités ont prévu un dispositif particulier avec gendarmes, policiers et agents spécialisés. Un service de sécurité privé sera aussi déployé sur le site du festival.

0: tâché de poursuivre le concert. L'artiste a rassuré ses fans, promettant de trouver une solution pour reprogrammer la soirée. Ce concert a marqué son grand retour après 4 ans d'absence, après une opération des cordes vocales. Et puis en mot sport automobile, la Malaisie pourrait faire son retour en Formule 1. Le circuit de Sepang est étudié pour remplacer le Grand Prix de Bahreïn, perturbé par la situation au Moyen-Orient. Voilà pour l'essentiel, bonne soirée à tous.
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